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2: RFI matin, nouvelle édition, 3 heures d'infos, de chroniques, de reportages qui nous emmèneront à Oulan-Bator en Mongolie, fin de la première semaine de la COP désertification en demi-teinte. On fait le bilan dans un instant et on s'intéresse aux solutions existantes. L'Ukraine également et ses nouvelles frappes sur un centre commercial du centre du pays hier. Nous serons à Kiev dans le journal de 8h et puis on continuera notre plongée au cœur des lieux mythiques des nuits africaines. On pose nos valises au Nigeria, à l'African Shrine de Lagos, le repère de la légende de l'afrobeat Fela Kuti. Mais on commence par votre journal, Julien Coquel-Rohem. Bonjour Julien.
3: Bonjour Pierre. À la une de l'actualité, le spectre d'une confrontation directe entre Israël et la Turquie alors que la tension monte entre les deux pays. Ankara et Tel Aviv se sont livrés aux invectives hier après l'annonce par la Turquie d'un mandat d'arrêt international contre Benjamin Netanyahou, et les échanges de ces derniers jours font craindre un affrontement sur le terrain en Syrie. Dans l'actualité également, une nouvelle nuit meurtrière en Ukraine après déjà la mort de 16 personnes dans une frappe russe contre un centre commercial dans la journée d'hier. Côté russe, les élections législatives se rapprochent et Vladimir Poutine s'exprime devant le congrès de son parti aujourd'hui. Dans ce journal aussi, pas d'annonce majeure et les États-Unis qui font blocage, le bilan plus que mitigé, vous le disiez Pierre, de la première semaine des négociations de la COP17 sur la désertification. Et puis elle rouvre ses portes au public aujourd'hui, reportage en forêt de Fontainebleau, un peu plus d'un mois après l'incendie qui l'a en partie ravagé.
2: Une nouvelle passe d'armes et la tension de plus en plus forte entre Israël et la Turquie.
3: Hier, Ankara a annoncé émettre un mandat d'arrêt international contre Benjamin Netanyahou dans le cadre d'une enquête sur l'interception de la flottille pour Gaza au mois de mai. La réaction du premier ministre israélien n'a pas tardé. Son bureau a qualifié dans la foulée Recep Tayyip Erdogan de dictateur antisémite et le président turc dénonce, lui, des manœuvres mesquines du gouvernement israélien à des fins électorales. Le décor d'une confrontation entre les deux pays est-il planté? Alors qu'en début de semaine, Israël a bombardé une base aérienne dans le nord de la Syrie en accusant la Turquie de vouloir s'y déployer. Les deux pays, tous deux alliés de Washington, mais rivaux, s'en tenaient jusqu'ici à étendre chacun leur zone d'influence en Syrie. Céline Pierre Magnani.
4: En Syrie, les intérêts de la Turquie et d'Israël sont aux antipodes. Ankara accompagne la reconstruction du pays et soutient le développement d'une armée syrienne. Tel Aviv, à l'inverse, vit comme une menace existentielle la consolidation d'une Syrie dirigée par un ancien djihadiste. Pour l'analyste Mehmet Akif Koch, spécialiste du Moyen-Orient, le risque de confrontation directe entre les deux pays est à prendre très au sérieux.
5: En Syrie, il y avait depuis environ un an et demi un statu quo qui reposait sur une situation où la Turquie était plus forte dans le nord de la Syrie et Israël plus forte dans le sud. Aujourd'hui, Israël veut renverser ce statu quo. Si la Turquie continue d'accroître son influence en Syrie, si elle poursuit dans cette voie, alors il sera inévitable qu'elle entre en guerre avec Israël et qu'un affrontement armé éclate entre les deux pays.
4: De son côté, Tom Barrack, envoyé spécial américain pour la Syrie, travaille à la mise en place d'un mécanisme de déconfliction qui rassemblerait la Turquie, la Syrie et Israël afin d'éviter que la situation ne s'envenime. Céline Pierre Magnani, Ankara, RFI.
3: Les craintes d'une confrontation Israël-Turquie alimentées par les déclarations de Benjamin Netanyahou dans un communiqué publié hier. Le premier ministre israélien accuse de nouveau le pays de vouloir étendre son agression contre Israël en Syrie. Israël ne le tolérera pas, ajoute-t-il.
2: Lui a dénoncé hier soir une frappe absolument cynique et ignoble.
3: Les mots du président Volodymyr Zelensky qui appelle une fois de plus à accentuer la pression sur Moscou après une frappe russe particulière. Particulièrement meurtrière, au moins 16 morts et 130 blessés, dont 23 enfants, dans le bombardement hier d'un centre commercial du centre du pays. Les frappes russes ont continué de tuer cette nuit avec au moins 2 morts à Kiev et dans la région de Zaporizhia. À Bruxelles, la chef de la diplomatie européenne, Kaya Kallas, Hamas dénonce l'absolue et totale dépravation de Moscou.
2: Tout ceci, Julien, à un mois des élections législatives en Russie.
3: Un peu de suspense pour ce scrutin verrouillé par Vladimir Poutine, même si le contexte s'invite dans la campagne. Le président russe s'exprime aujourd'hui devant le congrès de son parti Russie Unie. Il avait reconnu au mois de juin, devant la même assemblée, que la Russie traversait une période difficile. Elle se confirme depuis à l'intérieur comme à l'extérieur du pays, Théo Conscience.
6: À l'est comme à l'ouest, les frictions se multiplient aux frontières de la Russie ces dernières semaines. Hier, la Finlande a convoqué l'ambassadeur russe après la violation de son espace aérien par un avion de reconnaissance russe. La veille, c'est la Roumanie, autre pays de l'OTAN, qui avait dénoncé l'escalade irresponsable de Moscou après avoir abattu un drone qui se rapprochait d'un projet gazier en mer Noire. Alors que les vols non autorisés de drones se sont multipliés ces derniers mois dans les pays d'Europe de l'Est, la présidente de la Commission européenne, Ursula von der Leyen, a dénoncé la campagne de guerre hybride menée par le Kremlin. À l'Est, c'est le Japon qui a protesté hier contre la décision de Moscou de mener des essais de missiles au large des îles Kouriles, un archipel revendiqué par Tokyo que Vladimir Poutine a visité le 13 août. À l'intérieur de ses frontières, enfin, le président russe doit composer avec l'inquiétude croissante d'une partie de la population. Alors que la guerre en Ukraine se poursuit, les rumeurs d'une nouvelle mobilisation après les élections législatives alimentent les craintes de l'opinion publique.
3: Théo Conscience.
2: À Oulan-Bator, en Mongolie, la fin de la première semaine de négociations à la COP17 sur la désertification.
3: La Convention des Nations Unies censée trouver des solutions face à la sécheresse et la dégradation des sols qui touchent au moins 40% de la planète. Il faut s'attaquer là encore au réchauffement climatique causé par l'activité humaine, trouver des moyens de restaurer aussi les terres endommagées. Mais il faut bien dire, à mi-chemin, que le bilan de cette nouvelle COP est plus que mitigé. Pas de grande annonce au cours des 5 premiers jours. Et les États-Unis qui font blocage sur plusieurs points, Igor Strauss.
7: Côté positif, il y a la poursuite des négociations sur des sujets qui divisaient jusqu'alors, comme la sécheresse, l'immigration ou le pastoralisme. Mais ce qui a profondément marqué lors de cette première semaine, c'est le veto américain sur des décisions qu'ils avaient pourtant acceptées lors des réunions préparatoires de cette COP17. Ainsi, ils se sont finalement opposés à l'égalité homme-femme, à la participation des peuples autochtones et aux synergies entre les trois COP, climat, biodiversité et désertification. Cette volte-face, sans aucune explication, a laissé sans voix les participants qui craignent que cela ouvre un précédent et que d'autres pays reviennent sur leurs promesses lors des prochaines COP à venir. Et en l'absence de justification officielle, impossible de négocier et de trouver un terrain d'entente. Mais pour certains observateurs, ce veto américain est une façon de contrôler les débats, de réduire le nombre de thématiques à traiter et ainsi de limiter le champ d'action de la Convention. Malgré la stupeur et l'incompréhension, les autres pays font profil bas. Une position résumée en une phrase par un participant, on essaie de sauver la coquille.
3: Igor Strauss.
2: RFI, il est 5h07 à Ouadibou, dans le nord de la Mauritanie. 315 migrants secourus par les gardes-côtes dans la nuit de mercredi à jeudi.
3: Ils se trouvaient à bord d'une pirogue en bois à la dérive partie de Gambie. Parmi les passagers, plus de 40 femmes et plusieurs dizaines d'enfants, y compris des nourrissons. À Nouakchott, Moussa Oumar Bari a pu joindre les ONG déployées sur place.
8: Selon les migrants, l'embarcation partie de Gambie a passé 7 jours en mer avant d'être interceptée par les gardes-côtes mauritaniens. Plusieurs d'entre eux sont dans un état critique, nous convie Yadeli Fall, porte-parole de l'association SOS Migrants.
9: La majorité d'entre eux dans un état de santé difficile. Ils sont partagés comme suit, 191 Sénégalais, 123 Gambiens et un Malien. L'embarcation de laquelle ils étaient avait quitté la Gambie. Il y a certains qui sont dans un état difficile parce que vous imaginez 315 personnes entassées dans une embarcation. Certaines personnes les plus faibles notamment vont en souffrir. Mais il n'y a pas eu de mort. Ils sont traités parce que au niveau de Ouadibou, il y a un endroit spécial réservé pour ce genre de situation.
8: Dès leur arrivée, les rescapés actuellement pris en charge dans les centres d'accueil ont bénéficié d'une assistance médicale. Selon Abdallah Oulmbarek, président du comité local de l'ONG Croissant Rouge Mauritanien.
10: Ils ont été accueillis au KT où ils ont reçu une assistance en premier secours psychologique. Ils ont été hébergés, habillés. Au centre, il y a eu 315. Juste 12 autres ont été référés à partir de l'embarcadère par nos collègues de la Croix-Rouge française au sein du projet phare.
8: Depuis plusieurs mois, la Mauritanie fait face à des arrivées massives de migrants. Et cela malgré le renforcement du dispositif de surveillance le long des côtes mauritaniennes. Moussa Oumar Berry, Nokshot, RFI.
3: Et au mois de juillet, c'est une autre embarcation partie de Gambie qui avait, elle, sombré en mer avec un bilan de 144 morts.
2: Entre le Canada et les États-Unis, la guerre commerciale reprend de plus belle.
3: L'ultimatum posé par Donald Trump est dépassé et depuis une heure maintenant, de nouveaux droits de douane de 50% sont entrés en vigueur sur plusieurs produits canadiens, le vin, le ciment ou encore les crosses de hockey. Le Canada a refusé les conditions posées par les États-Unis lors des négociations sur un nouvel accord et le premier ministre Mark Carney promet d'imposer à Washington des surtaxes du même montant au dollar près. Actualité chargée sur le plan des droits de douane, puisqu'au Brésil, le président Lula...
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13: Bonjour, ici RDIWA et c'est l'heure de l'interview avec au studio Sandrine Albanaise. Bonjour.
14: Bonjour Yves.
13: Sandrine, tu es animatrice à l'EVS de Lucandiwa, donc l'espace de vie sociale. Et tu es avec nous pour nous annoncer le prochain forum des associations de Lucandiwa, qui aura lieu donc le...
14: Le samedi 5 septembre, c'est de 10h à midi, et ça se passe sur la place du Champ de Mars. Donc c'est un forum des associations que le 101.7 organise depuis maintenant 5 ans, avec le soutien de la mairie de Luc. Et c'est un forum, voilà, c'est devenu un rendez-vous important pour le Haut-Diwa parce que il y a plein d'associations, beaucoup d'associations dans le Haut-Diwa. Et c'était important de toutes les réunir. Et depuis 5 ans, le nombre d'associations qui s'inscrivent ne cesse d'augmenter.
13: D'ailleurs, les associations, je ne sais pas combien il en existe sur le Haut-Diwa. Vous aviez établi un annuaire, je crois,
14: c'est
13: pour
14: ça.
13: Cela.
14: C'est ça, exactement. Alors, il y a une 60aine d'associations dans le Haut-Diwa. Donc, le siège social est dans un des villages du Haut-Diwa. Toutes n'apparaissent pas, toutes ne souhaitent pas apparaître dans l'annuaire des associations. Et cette année, pour le Forum 2026, à ce jour, il y a 40 associations inscrites. Et l'année dernière, nous en avions 29, donc c'est vraiment un grand bond. Là, on a plus 11 associations cette année et c'est vraiment, c'est vraiment super.
13: Alors, ces associations vont en s'amplifiant. Est-ce que les inscriptions ont encore cours pour y participer en tant qu'association ?
14: Alors, on va dire que oui. Après, il faut savoir une chose, et c'est que la mairie de Lucandiwa dispose uniquement de 20 tables, les tables association, voilà, qu'on en emprunte depuis l'année dernière à l'association Vaucons Anime, qui est une association de Lucandiwa, et c'est super d'ailleurs, qui nous les prête. Donc on a 30 tables. Donc certaines associations peuvent partager les tables parce qu'elles n'ont pas trop de matériel à présenter, pas trop de, voilà, de matériel à disposer, donc il n'y a aucun souci. D'autres, c'est plus compliqué parce qu'il y a beaucoup de choses, beaucoup d'informations à l'attention du public. Donc la contrainte, ça va être le nombre de tables. Voilà. Mais s'il y a vraiment besoin... ont envie de s'inscrire sur le forum du Haut-Diwa, oui, on peut me contacter, oui, bien sûr.
13: Nous indiquerons les coordonnées à la fin de l'émission. Oui. Le lieu, toujours, place des Vaucons.
14: Place du Champ de Mars, devant la salle des Vaucons. Et juste en face de la mairie.
13: Autour de cette journée, enfin de cette matinée, hein, oui. De 10h à midi,
14: oui.
13: Y aura-t-il d'autres animations?
14: Non, on n'en est pas encore là, comme a dit, en fait, comme sur le forum de dit, parce que ça grandit tranquillement, que aussi en termes de moyens humains, d'équipe et d'organisation pour l'organisation du forum et d'éventuelles animations, voilà, on n'a pas les mêmes forces vives que sur dit, donc on n'en est pas encore là. Mais pourquoi pas, qui sait, dans un futur à moyen terme, enfin voilà, dans un futur proche, pourquoi pas. En tout cas, il n'y a aucune association qui m'a fait une demande de démonstration à ce jour, mais pourquoi pas, ça peut arriver, ça arrivera peut-être, oui.
13: Alors, quelles sont les associations, sans les nommer, mais quels sont leurs projets associatifs, que proposent-elles, celles qui sont devenues récurrentes en quelque sorte?
14: Il y a beaucoup d'associations culturelles et artistiques dans le Haut-d'Iois. Il y a aussi beaucoup d'associations de loisirs, beaucoup d'associations sportives aussi, et puis des associations concernant le bien-être, la nature, et puis des actions d'entraide. Pardon, et de solidarité. Faut savoir aussi qu'il y a des associations qui de dits, comme le hand, comme le volley, comme le judo, qui viennent aussi sur le forum de Luc, depuis quelques années, ou voire même depuis le début, parce que c'est important pour elle aussi de se faire connaître dans le Haut-d'Iois, parce qu'il y a des gens qui se déplacent pour ces pratiques sportives-là. Et effectivement, quand on habite tout en haut du Haut-d'Iois, parfois ça fait un peu loin d'aller jusqu'à Die l'après-midi, voilà. Et puis c'est vrai qu'il y a un petit peu de moins de monde à Luc en proportion, hein. Même si c'est bien fréquenté, mais l'espace étant plus aéré, c'est peut-être aussi plus agréable pour certaines personnes. Donc, voilà, il y a des associations qui se déplacent de dit, qui font les deux forums d'ailleurs, hein, qui repartent très vite à midi pour aller ensuite s'installer à dit. Et du coup, elles viennent proposer leur activité sportive. D'ailleurs, il y a le rugby aussi cette année qui s'est inscrite pour le forum du Haut-d'Iois pour la première fois, l'association de rugby. Et puis voilà, comme je le disais, il y a le judo club, le hand, voilà.
13: Il y a la boxe française également, l'association de
14: non.
13: Dit.
14: Non, ils ne viennent pas encore jusqu'à Luc.
13: D'accord.
14: Moi, je leur demanderai.
13: Oui, non, parce que je les avais interrogés au forum de l'année
14: dernière,
13: précédente.
14: Ouais.
13: Et ce qu'ils déploraient, c'est le manque de parité dans cette structure.
14: Alors, attention à ce que tu dis, Yves, parce que je fais partie des inscrites à la boxe, à la savate d'Iwaze. Voilà, d'ailleurs, parce que je les ai rencontrées l'année dernière sur le forum de Die. Donc, il y a eu trois nouvelles femmes inscrites à la boxe l'année dernière. Donc, voilà, je leur fais de la publicité parce que c'est vachement bien. Et le coach, Gaël, est vachement bien aussi. Donc, voilà. Quand j'aurai un plus grand niveau, je pourrais lui dire qu'il faut absolument qu'il vienne. Je pourrais me battre avec lui pour qu'il vienne absolument tenir le forum à Luc en Die. Voilà, vous saurez tout.
13: Et donc, ces structures commencent à 10h. Il y a une manière de présenter pour chaque association une table avec des interlocuteurs, des documents aussi. Et puis, c'est la possibilité également de s'y inscrire.
14: C'est ça, en fait. Les associations, en général, il y a au moins deux membres par association. Quand il y a des associations type art plastique, les personnes apportent des matériaux, apportent leurs créations. Il y a tout un tas de d'outils de communication aussi. Il y a des associations qui ont des drapeaux, des calicots, voilà. Il y a des brochures. Et effectivement, les inscriptions peuvent être faites sur place, les adhésions aux associations peuvent être faites sur place, et c'est ce qui se passe la plupart du temps, bien entendu, oui.
13: Comme pour dit, et je suppose que ce n'est pas encore le cas, vu la jeunesse de ce forum, mais est-ce qu'il y a, par exemple, des moments de démonstration ou des présentations de travaux?
14: Non, pas encore. Non, vraiment pas encore, non. Une fois, il y a eu un musicien, enfin deux années de suite, il y a un musicien qui était présent. Donc lui, il avait joué de la trompette. Mais comme je disais, on n'occupe pas l'entièreté de la place du Champ de Mars, parce que c'est quand même un parking pour les habitants. Donc on en occupe une grande partie, mais on laisse quand même des places pour que les habitants puissent se garer au plus près de chez eux pour l'instant. Mais effectivement, comme il y a de plus en plus d'associations, et que cette année il y a 40 inscrits, effectivement on peut envisager les choses autrement pour l'année prochaine. Là du coup on va voir comment ça va se dérouler cette année, j'aurai un peu un retour de toutes les associations participantes et puis aussi du public, et effectivement ce sera l'occasion de réfléchir ensemble à l'organisation du forum 2027. Et d'ailleurs, à ce propos, donc le forum commence à 10h, on accueille le public à partir de 10h. Mais en fait, les associations viennent s'installer à 9h. De 9h à 10h. Et c'est aussi un temps convivial, voilà, où on prend une boisson chaude, des viennoiseries ensemble. Et c'est aussi un temps d'échange et d'interconnaissance aussi. Parce que comme le territoire est très vaste, il y a des associations des responsables d'associations qui ne se connaissent pas, qui n'ont pas forcément l'occasion de se rencontrer. Et du coup, c'est vrai que ce moment-là, il est important aussi. Et c'est aussi un moment important pour moi, pour échanger avec chacun d'eux. Et c'est vrai que je pourrais lancer cette idée. Comme ça, pendant le temps du forum, ils pourront y réfléchir. Et puis, en fin de forum, en fin de matinée, on pourra recueillir un peu les réflexions de chacun des responsables d'associations.
13: L'EVS, oui. Luc Andiwa, oui. Avec toutes ces associations, quel lien a-t-elle établi et quelles sont les perspectives qui s'établissent aussi peut-être avec certaines?
14: Alors effectivement, dans l'émission d'un espace de vie sociale, il y a tout ce travail auprès des acteurs du territoire, dont les associations font tout à fait partie. Au-delà de les mettre en avant et de les faire connaître aussi et de les soutenir par le forum des associations ou par l'annuaire, sur lequel je reviendrai aussi un petit peu après, il y a tout au long de l'année des moments de rencontre et aussi des formations ou des accompagnements qu'on leur propose. Il y a 2 ans, on s'est associé à l'ESCDD et la Corderie pour proposer un module de formation aux associations. Donc c'est aux associations et aux bénévoles des associations. Et il y a aussi l'année dernière un accompagnement qui a été proposé aux associations qui le souhaitaient pour travailler sur la question du bénévolat et rédiger un livret du bénévole propre à leur association. Donc c'était un livret personnalisable. On s'est rencontrés 3 fois tout au long de l'année et on a, la première séance, on a réfléchi à la question de ce qu'est le bénévole, de ce qu'est le bénévolat, ce que chacune des associations mettait derrière ce besoin de bénévole. Et puis ensuite, on a créé ce livret d'accueil. Donc chaque association s'est présentée à sa manière. Il y a eu un organigramme. Il y a les valeurs de l'association qui étaient mises aussi en avant. Enfin voilà, chaque association a pu créer cet outil qui lui est propre, même si on a travaillé en commun. Et puis, il y a de plus en plus, donc ça, on va le construire avec les élus de la mairie de Luc-Andiwa, puisqu'il y a eu une rencontre, comme il y a eu une nouvelle équipe municipale, là, au printemps, donc début juin, on s'est rencontrés avec l'essentiel, enfin, beaucoup d'associations de Luc, pour le coup, mais on s'est dit qu'on allait l'ouvrir à toutes les associations du Haut-Diwa, puisque je suis le relais de ça, et qu'on allait essayer de mettre en place, ce sont les demandes qui reviennent, c'est-à-dire que, comme je le disais, il y a beaucoup de propositions, il y a beaucoup de choses qui se passent dans le Haut-Diwa. Et parfois, il y a des événements qui se chevauchent. Alors, ce n'est pas très grave en soi. Mais on s'est dit que essayer de mettre en place un calendrier auquel tout le monde aurait, toutes les associations auraient accès, peut-être pour pas prévoir 2 ou 3 gros événements qui attendent du monde, qui attendent beaucoup d'habitants au même moment. Et on s'est dit que ça pouvait être pas mal. Comme ça, ça permettait un peu d'échelonner les choses. Après, chaque association a la liberté d'organiser les choses comme elle le souhaite. Hein. Mais d'avoir une vue d'ensemble, on s'est dit que ça pouvait être bénéfique. Et puis, il y a cet aspect du matériel aussi hein, et des locaux. Bon, nous, les locaux, à l'espace de vie sociale, on a un petit local, donc on peut on ne peut pas accueillir... Enfin, il n'y a que les associations qui ont des permanences à l'espace de vie sociale qui ont un petit placard et ils peuvent laisser des choses parce qu'elles viennent très régulièrement, une fois ou deux fois par mois. Mais il y a la mairie de Luc qui va commencer les travaux de l'ancienne caserne, puisque la nouvelle caserne a été livrée là au mois de juillet, la caserne des pompiers. Et donc, l'ancienne caserne va être un lieu destiné aux associations où il pourrait y avoir des bureaux et des salles de réunion et des locaux pour entreposer du matériel. Et justement, ce matériel, nous, en tant qu'EVS, le 101.7, à trois reprises, notamment pour la fête du circuit court, on a emprunté des tables à d'autres municipalités, soit à Luc pour aller à Miscons, l'année dernière pour la fête du circuit court à Poyol en mai dernier, on a emprunté les table des boulistes de Luc. Donc voilà, et j'imagine qu'entre elles, il y a plein de services, entre associations, il y a plein de services comme ça qui sont rendus. Et ça, c'est super important aussi. Donc c'est pour ça que être un peu le passeur pour faire ce lien, faciliter ces liens et faciliter l'interconnaissance entre associations, bah, c'est le rôle de l'EVS. Et bien sûr, comme je le disais, on va travailler avec les élus de la mairie de Luc-en-Diois pour améliorer tout ça. Donc on va faire ça tranquillement sur l'année qui vient.
13: Pour rappeler aux auditeurs ou peut-être faire connaître aux néo-arrivants sur le Diois, on peut peut-être exposer l'activité de l'EVS de Luc.
14: On rayonne sur un territoire qui est celui de l'ancien canton de Luc-en-Diois, donc ça représente 18 communes. Donc le 101.7 quand même pour important c'est l'association Radio Diois. Donc dans les locaux du 101.7, il y a Radio Diois, il y a le studio radio à Luc-en-Diois. Donc on travaille tous ensemble et je fais cette toute petite parenthèse aussi, c'est-à-dire que les associations, par le passé, ça a déjà été fait, les années précédentes, il y a des portraits d'associations qui sont réalisés et il y en a eu beaucoup, j'ai plus le chiffre en tête, mais il y a eu beaucoup de portraits d'associations qui ont été réalisés dans le Haut-Diois. Et puis, il y a aussi les interviews qui permettent de présenter les associations et leur actualité. Donc, tout ce travail-là se fait en lien aussi. En fait, on va dans le même sens, radio et EVS. On travaille dans ce sens-là et ça soutient dans le même sens et ça soutient les associations. Donc là, du Haut-Diois, puisque on parle de ce secteur-là, de ce territoire-là. Donc et à l'EVS, on peut aussi venir bénéficier d'ordinateurs en libre accès, d'un photocopieur, scanner, plastifier ses documents. Voilà, on a une plastifieuse et tout ça, c'est en prix libre, c'est-à-dire qu'on n'a pas fixé de tarif parce qu'on veut que chacun puisse participer selon ses possibilités, donc ça c'est important.
13: Il y a aussi peut-être une nécessité d'être adhérent à cette association.
14: Pour accéder au matériel radio, bah ça c'est une nécessité absolue parce que s'il y a une perte ou un peu où on abîme un peu le matériel sans le faire exprès, bah voilà, il faut que il faut être adhérent pour pouvoir être assuré pour envisager une réparation, un remplacement. Après, si on vient qu'une fois parce que on a besoin d'une ou deux photocopies parce que notre imprimante est en panne temporairement, bah peut-être pas demander une adhésion, mais c'est vrai que pour les personnes qui viennent régulièrement, bah oui, c'est aussi soutenir l'association dans son ensemble. Et puis on est aussi un lieu convivial, hein. On peut, quand on vient, il y a toujours du café, de l'eau chaude avec des boissons à disposition. Il y a même des gens qui, en panne de téléphone, peuvent aussi, c'est arrivé, passer un coup de fil. Voilà, donc on peut venir. Alors, c'est pas un espace de travail, mais on peut envisager, si on a besoin d'un ordi et de pouvoir travailler tranquillement, passer une après-midi pour venir travailler sur un ordi. C'est tout à fait possible, oui. Et puis aussi, parce que je termine aussi, il y a cet aspect d'accueil, mais cet aspect aussi d'orientation et d'information, c'est-à-dire qu'il y a des personnes qui peuvent venir se renseigner pour un service. Le service n'existera peut-être pas dans le Haut-Diois, mais en tout cas, moi, j'ai quand même suffisamment d'informations de mon côté et de connaissances, puisque je travaille en lien avec les partenaires du Diois, pour pouvoir orienter les personnes, guider les personnes et dire, ça existe sur Di, vous pouvez vous rendre à Di, à tel endroit, si j'ai pas les coordonnées, je peux aider les personnes, on recherche les coordonnées, etc. Donc il y a tout cet aspect accueil-information et qu'on appelle, on va dire, de,

0: à proposer.
1: Ensuite, il y a, comme tu disais, certains organismes qui tiennent des permanences sur ce lieu. On peut en citer quelques-uns.
0: On va commencer par quelques-uns. Il y a le conseiller numérique de France Service qui a une permanence mensuelle. Il vient tous les deuxièmes vendredis du mois pour accompagner les personnes dans leur prise en main de leur outil numérique. Et puis, il les aide aussi à régler quelques petits problèmes, quelques petites pannes ou quand ils sont un petit peu perdus pour utiliser leur matériel. Alors, il ne désemplit pas, il a des rendez-vous, c'est plein, il est très demandé. Il y a la mission locale qui vient deux fois par mois, les mardis matins, pour accueillir les jeunes du Haut-Diwa aussi, pour leur éviter d'avoir à faire du stop jusqu'à 10. Donc ça, c'est aussi très apprécié. Ça facilite aussi leur venue. Et puis, il y a eu la Caisse commune de l'alimentation du Diwa qui a tenu des permanences aussi à l'espace de vie sociale au 101.7 pour se faire connaître dans le Haut-Diwa.
1: Est-ce que le 101.7, donc cette EVS, est aussi une synergie par rapport à toutes ces associations existantes et voire peut-être développer un certain partenariat même entre elles?
0: Alors complètement, il y a des partenariats très concrets, par exemple avec l'espace culturel Le Tintamarre à Luc, que ce soit avec la radio ou l'EVS, enfin la branche radio on va dire et la branche EVS. On travaille ensemble depuis quasiment leur ouverture sur Luc. La Cancaille aussi, qui est un des cafés associatifs à Luc. On a co-accueilli une exposition sur la question du racisme, accueilli une conférence gesticulée ensemble. On a travaillé ensemble aussi sur un événement concernant la Caisse commune de l'alimentation du Diwa en janvier dernier. Donc oui, bien sûr, il y a des partenariats. On travaille aussi pas mal avec le Bar à Boc. On prépare des choses pour l'automne, d'ailleurs. Donc oui, il y a des partenariats qui se mettent en place, bien sûr, et avec plein d'autres associations, bien entendu, oui.
1: L'espace de vie sociale inclut donc cet espace de vie. Est-ce qu'il y a aussi cet endroit où les gens peuvent simplement venir peut-être échanger ou passer un temps?
0: Ah bah oui, comme je le disais, bien sûr, oui, moi, on est là, les gens peuvent passer. Il y a des boissons chaudes, puis on prend toujours le temps d'accueillir mes collègues et moi, on tient, ça c'est quelque chose. D'ailleurs, on a un projet d'accueil, hein, juste pour expliquer aussi, puisque pour compléter sur ce qu'est l'espace de vie sociale. Donc en fait, pour ouvrir un espace de vie sociale, il faut un agrément. Donc ça, c'est l'équipe de RDIWA en fait, qui a fait tout ce travail de rédaction du premier projet social de l'EVS pour obtenir l'agrément de la CAF. Donc ça a été en février 2022. Et l'agrément a été donné en février 2022 et tout le travail s'est fait en amont. Et la CAF nous demande également de rédiger un projet d'accueil. Donc on a bien évidemment un accueil inconditionnel. Toutes les personnes sont les bienvenues à l'EVS. Et l'accueil est important. Et moi, ça, c'est quelque chose aussi sur lequel je suis très attentive. C'est-à-dire que chaque personne est accueillie individuellement. C'est-à-dire que si je suis en train de travailler, de faire quelque chose, ou même si je suis déjà avec une autre personne, je m'arrête pour accueillir les personnes qui rentrent. Je trouve que l'accueil, c'est la première impression qu'on a quand on est accueilli. Et accueillir les gens, pour moi, c'est le principal, c'est le primordial, c'est essentiel. Voilà, je vais donner tous les synonymes. Mais il faut que les gens se sentent bien accueillis et se sentent presque chez eux et à l'aise pour pouvoir faire ce qu'ils ont à faire. D'ailleurs, il y a des personnes, pas que âgées, mais il y a des personnes qui, au départ, ne savaient pas se servir du photocopieur, on leur apprend qu'ils peuvent imprimer directement depuis leur smartphone. Donc on leur apprend. Puis après, ils sont autonomes et ils prennent confiance aussi en eux. Et tout ça, ça se fait pas juste en expliquant, mais en échangeant avec eux, en les rassurant. Et d'ailleurs, les gens nous le disent, hein, ils sont ravis du service et ravis de l'accueil aussi qu'on leur réserve.
1: Il y a ce lieu d'accueil intérieur. Il y a aussi une ouverture un peu à l'arrière. Est-ce que vous y prévoyez quelque chose?
0: Exactement. Donc, on a une terrasse, en fait, que l'on a décorée et un peu embellie il y a trois ans.

0: Avec l'aide de Marcel qui était en service civique avec nous à l'époque et puis avec d'autres jeunes aussi qui étaient venus dans le cadre de ce projet-là de rénovation. On avait repeint les murs à l'intérieur de l'EVS parce que c'était tout blanc, donc on voulait y mettre un peu de couleur, un peu plus de gaieté. Et on avait fabriqué des canapés avec des palettes et une sorte de bar. Donc effectivement, on se sert de la terrasse de plusieurs manières. Donc on a eu fait des apéros bénévoles, où on convie justement les bénévoles producteurs de la radio, les personnes qui fréquentent, nos partenaires aussi, voilà, le Tintamarre, les associations que j'ai citées auparavant. Donc on avait fait des apéros, donc on utilise cette terrasse. Elle nous sert aussi, parfois ça arrive, quand les gens viennent travailler, parfois ils sont à deux, et ça leur permet de faire une pause café, une pause cigarette, ils discutent entre eux dehors, sur la terrasse, assis confortablement dans les fauteuils, et puis l'été, justement, quand on accueille les ados pour les ateliers, le projet d'atelier radio, les projets de travailler autour de la question du média radio, l'espace extérieur a été utilisé, voilà, pour le travail de groupe. Et puis même nous, quand on accueille des partenaires, parfois c'est aussi sympa de se dire on travaille assis dans un fauteuil plutôt que autour d'un bureau. Et puis quand il y a beaucoup de monde aussi dans l'espace, puisque donc c'est un espace ouvert, nos bureaux sont au milieu des ordinateurs qui sont en libre accès, ou l'inverse. Et donc voilà, c'est aussi un espace qu'on utilise effectivement quand il ne fait pas trop froid, bien sûr, c'est important.
1: On peut rappeler aussi peut-être les conseils pratiques pour participer peut-être en tant qu'association à ce forum à Luc Andiwa le 5 septembre à partir de 10h.
0: C'est ça, à partir de 10h jusqu'à midi. Donc, vous pouvez appeler le 09 61 44 63 52. L'adresse email, c'est le101.7 en chiffres, @rdwa.fr. Donc, vous pouvez me laisser un message, m'envoyer un mail et je ferai en sorte de vous inscrire, bien entendu, en faisant au mieux pour la contrainte des tables.
1: Je reviens un peu sur les cafés associatifs qui se créent plus en plus, en plus dans le Haut-Diois. C'est du fait du monde associatif ou alors des particuliers aussi souhaitent se retrouver par le biais d'une structure associative.
0: Il y a plusieurs cas de figure. Il y a effectivement des villageois et villageoises qui veulent créer un café associatif, un lieu de rencontre. Comme un café, et du coup se constituer en association.
1: Pourquoi ce mode du café, c'est peut-être plus facile, c'est plus convivial qu'une simple association dans un local.
0: C'est plus convivial, bien sûr. Ouais. Et puis, carrément. Et puis, en même temps, les cafés en France. Puis d'ailleurs, ça a une histoire. Ça, les cafés associatifs ont ça date de la fin du 19e. En fait, il y a eu pendant l'exode rural. Il y a beaucoup de cafés qui ont fermé. Là, j'ai plus les chiffres en tête, mais justement, on avait créé une rencontre au Bar à Boc avec tous les cafés associatifs du Haut-Diois. On avait convié tout le monde. On avait préparé ça avec Marine du Bar à Boc. J'ai plus les chiffres en tête, mais au début du XXe siècle, il y avait énormément de cafés associatifs en territoire rural. Avec l'exode rural, ça s'est vidé, les cafés ont fermé. Et là, ça reprend, en fait. Et dans le Haut-Diois, on en a quand même 5, donc c'est pas rien. Et ce sont des lieux, donc ça peut être aussi des personnes qui font pas ça comme un emploi pour avoir un revenu, mais qui utilisent leur domicile. Alors, c'est déclaré, bien entendu. Qui dans leur domicile ont dédié un espace pour créer un café associatif, et ça redonne vie au village. La première fois qu'on a fait un café complice dans un café associatif à l'Escalabère à Bellegarde-en-Diois, il y a 3 ans maintenant, je cite tout le temps cette anecdote parce que je crois qu'elle est assez parlante. Il y a 2 personnes du village de Bellegarde, donc il n'y a pas énormément d'habitants, il y a à peine 100 habitants à Bellegarde, qui ne s'étaient pas vus depuis 7 ans. qui ne s'étaient pas croisés depuis 7 ans dans le village ou dans les hameaux qui dépendent de Bellegarde-Andiwa. Donc c'est quand même assez significatif. Et autre exemple, donc c'est toujours à Bellegarde, mais par exemple, il n'y a pas de salle communale à Bellegarde. Et donc il arrive que la mairie puisse utiliser le café associatif pour des temps où toute la population est conviée. C'est pas un commerce. Alors, il y a par exemple, il y a le bar à boc qui a aussi un autre mode de fonctionnement puisque c'est aussi une épicerie associative. Mais même si c'est pas un commerce, c'est vraiment le lieu où les gens se croisent et ça fait revivre aussi le village au même titre qu'un commerce.
1: Ces associations qui se lancent ou ces cafés associatifs permettent en même temps de faire lien entre dans ce monde associatif et de peut-être aussi être d'aller vers le public.
0: Alors complètement, par exemple cette année la MARPA, qui est une résidence pour personnes âgées, la MARPA Le Luquet à Luc-en-Diois, pour la première fois m'a sollicité pour être présente sur le forum des associations parce que justement elle a envie d'aller à la rencontre des habitants. Beaucoup de personnes âgées qui résident à la MARPA sont des gens du Diois et du Haut-Diois, donc c'est aussi une façon d'aller rencontrer la population. Au-delà des familles qui viennent régulièrement, c'est aussi forcément, quand on a besoin, on va se renseigner pour savoir ce qu'il y a sur le territoire pour pouvoir accueillir et prendre soin de nos aînés. Mais il y a cette démarche de vouloir aller rencontrer les personnes pour un peu un côté humain, en fait, et pas juste une structure lambda qui s'appelle comme ça ou comme ça. Voilà. Donc, je trouvais que c'était assez chouette comme démarche.
1: Je me souviens justement d'avoir interviewer des gens de la famille, de pensionnaires. Et effectivement, certains proches prenaient le temps, mais il leur manquait aussi d'être au plus près de ces personnes.
0: Ben oui.
1: Et donc, ce qu'ils souhaitaient, justement, certains disaient, c'était s'il y avait une possibilité pour le public aussi de passer de temps à autre dans ce lieu pour tenir compagnie ces personnes qui sont certainement dans des situation de solitude.
0: Oui, très, très certainement. Mais les collègues de la radio, ils sont déjà allés pour des petites interviews, des petites capsules pour parler de la mémoire, enfin pour que les personnes racontent des choses justement sur leur vie dans le Haut-Diois. Il y a plein d'associations, il y a le yoga sur chaise qui y va, enfin voilà, il y a plein d'associations qui proposent des activités. Après, c'est aussi l'occasion de les rencontrer le jour pendant le forum, de se dire bah oui, pourquoi pas, est-ce que si moi j'ai envie, que j'ai du temps, je sais pas, je peux aller lire des livres avec les personnes, je peux aller jouer aux cartes. Voilà, et c'est dans cette idée-là qu'ils ont voulu être sur le forum. Et en plus, cette année, la MARPA fête ses 10 ans. Donc, c'est un moment important. Une année, ils avaient voulu aussi organiser la fête des voisins, justement, et convier tous les voisins autour de la MARPA. Bon, ça n'a pas pu se faire, mais voilà, pourquoi pas l'année prochaine. Et ce serait vraiment une chouette initiative. Et il y a une association aussi qui s'est inscrite pour la première fois cette année. Alors, ils se sont inscrits au mois de juin. Et voilà, enfin, vu l'été qu'on a passé, au départ, je trouvais ça très chouette aussi. C'est l'amicale des sapeurs-pompiers, voilà, du Diois, parce que on le sait, il manque pas mal aussi de bénévoles. Et voilà, ils se sont inscrits pour être présents cette année. Et comme chacun le sait, on a eu deux feux importants dans le Diois, donc à Die, autour de Die et dans le Haut-Diois là qui vient de se terminer. Donc je me dis que ça peut être chouette aussi d'aller rencontrer les pompiers et d'aller échanger avec eux sur comment ils ont vécu l'été à Die. Enfin voilà, les pompiers du Diois en fait, parce qu'ils ont été renforcés par plein de pompiers comme on le sait qui sont venus d'un peu partout en France, mais là c'est l'occasion d'aller échanger avec les pompiers du Diois.
1: Effectivement, j'avais cette pensée aussi pour ces incendies hein, de cet été. Bien que le VS soit fermé,
0: oui.
1: Est-ce que il y a quand même des échos qui viennent jusqu'à toi pour...
0: Oui, oui, oui.
1: Et est-ce qu'il y aura peut-être des préparatifs relatifs à ces probables retours d'incendie afin de mieux s'y préparer?
0: Alors en fait, là pour l'incendie qui a démarré à Mont-Lahuc, ben effectivement, moi j'étais en congé et le VS était fermé, donc là on réouvre, le VS réouvre la semaine du 25, donc effectivement, je vais sûrement en entendre parler parce que ça s'est passé sur le territoire, voilà, ça a touché. Beaumont, je sais que le village de Poyol a aussi été très impliqué, même à Luc, enfin voilà, Charins a été aussi très impacté. Donc c'est aussi des villages avec lesquels on a été très proches, puisque par exemple la fête du circuit court qui s'est passée à Charins en 2025, on a parlé justement de la forêt, du bois, il y avait des professionnels de l'ONF, il y avait des intervenants de la Ligue de protection des oiseaux, il y avait bref, enfin, il y avait plein d'intervenants. On a aussi parlé des risques d'incendie dans la forêt. On avait voulu convier un représentant des pompiers aussi pour parler de la gestion des feux en forêt. Bon, on s'y était pris un petit peu tard, voilà, par rapport aux autorisations à la hiérarchie pour que les pompiers puissent être présents. Donc ça s'était pas fait, mais oui en mai dernier là nous étions à la fête du circuit court, c'est organisé à Poyol, donc bah oui ça nous impacte forcément puisqu'on a des liens avec tous ces villages. Donc moi je voilà, on va reprendre le 25 et je pense que ça va être encore dans tous les esprits et dans toutes les conversations et puis bah mettre des choses en place après, oui pourquoi pas, enfin il peut y avoir des recueils de témoignages qui peuvent être faits par l'intermédiaire du 101.5 ou de la radio, enfin on verra, mais tout ça va falloir qu'on y réfléchisse avec justement les associations aussi du territoire, donc ça c'est des choses à envisager là pour les prochains jours, ouais, les prochaines semaines bien sûr.
1: Eh bien Sandrine, merci beaucoup.
0: Avec plaisir.
1: D'être venue sur Andiwa.
0: Avec plaisir.
1: Pour nous annoncer donc ce forum des associations de Luc Andiwa.
0: Oui, oui.
1: Samedi 5 septembre à partir de 10h pour le public.
0: Voilà.
1: Avant pour les exposants.
0: Avant pour les exposants. Et même si vous habitez Dives ou alentour de Dives et que vous n'êtes pas du Haut-Diwa, venez faire un tour, découvrir les associations du Haut-Diwa. Vous verrez, il y a plein de belles propositions.
1: Bonne soirée.
0: Bonne soirée.

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1: Dankeschön. 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

et à menace d'attentat sur le président de Jala.

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2: 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Il est 3h à Ottawa, 7h en temps universel. 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
3: Et à la une, la guerre commerciale qui reprend de plus belle entre le Canada et les États-Unis. Les deux pays ne sont pas parvenus à un accord et de nouvelles surtaxes américaines sont désormais en place sur des produits canadiens. Ottawa promet de riposter au dollar près. Les détails dans un instant. À la une également, la COP17 sur la désertification à mi-parcours et les négociations bloquées par les États-Unis, mais aussi par la Russie sur fond de guerre en Ukraine. À Washington, une plainte déposée par l'ancien président de RDC, Joseph Kabila, pour contester les sanctions imposées par les États-Unis contre lui. Et puis quand une route commerciale ouverte par le réchauffement climatique pose le risque d'endommager encore plus l'environnement, les conséquences écologiques du passage de porte-conteneurs par l'Arctique, alors que la Corée du Sud s'apprête à emprunter cette voie pour la première fois.
2: Ils auront négocié jusqu'à la dernière minute, mais sans succès.
3: Pas d'accord commercial entre les États-Unis et le Canada malgré les négociations de ces derniers jours. L'ultimatum de Donald Trump a finalement expiré sans que les Canadiens n'acceptent les conditions posées par Washington. Et depuis quelques heures maintenant, de nouveaux droits de douane de 50% sont entrés en vigueur sur une série de produits canadiens, des surtaxes supplémentaires qui compliquent davantage encore les relations entre les deux voisins. New York, Lubna Anaki.
4: Pour le représentant américain au commerce, il s'agit d'une occasion ratée pour le Canada. Jamieson Greer a expliqué qu'après plusieurs jours de négociations, la délégation canadienne avait refusé de finaliser l'accord conclu plus tôt cette semaine, même si, je cite, les États-Unis offraient le meilleur traitement. De son côté, le premier ministre canadien a affirmé que c'était Washington qui avait ajouté de nouvelles conditions à la dernière minute, des changements jugés injustes par Mark Carney. En l'absence d'un accord, ce sont donc 20 milliards de dollars d'importations canadiennes qui se voient frappées de nouveaux droits de douane de 50%. Des produits aussi variés que le ciment, la bière, les meubles ou encore les produits de papier et de carton, même des produits qui étaient jusqu'ici épargnés en vertu de l'accord de libre-échange nord-américain. De nouveaux droits de douane voulus par Donald Trump parce qu'il était mécontent de la réplique d'Ottawa en réponse aux précédentes vagues de surtaxes qu'il a imposées depuis son retour au pouvoir. Le président américain s'était aussi dit furieux après le boycott mis en place par plusieurs provinces canadiennes contre les alcools américains en réaction à ses propos appelant à faire du Canada le 51e État américain. Lubna Anaki, New York, RFI.
3: Et le premier ministre canadien Mark Carney annonce ce matin que le Canada répliquera avec des surtaxes équivalentes au dollar près sur les importations américaines. Toute autre ambiance du côté du Brésil, où le président Lula annonce la reprise des négociations avec les États-Unis. Washington avait infligé en juillet deux vagues de droits de douane au pays en l'accusant de pratiques commerciales déloyales. Des allégations infondées, a dit Lula hier lors d'un coup de fil à Donald Trump. Il affirme que les ministres du commerce des deux pays ont fixé une date pour une nouvelle réunion, annonce d'importance à moins de 2 mois de la présidentielle au Brésil, et alors que le pays a récemment accusé Washington de vouloir s'y ingérer.
2: Les États-Unis, par ailleurs, pointés du doigt à Oulan-Bator.
3: La capitale de la Mongolie, où la COP17 sur la désertification arrive à mi-parcours, il faut bien dire que le bilan est mitigé. Pas d'annonce majeure en 5 jours de négociations, et les États-Unis qui font donc blocage sur plusieurs points. La Russie, elle aussi, est accusée de freiner les progrès dans les discussions. Mais Moscou justifie son blocage en agitant le spectre de la guerre en Ukraine. Sur place, Étienne Cholez.
5: Un scientifique russe a été écarté d'un groupe de travail de cette COP17 à la demande de l'Ukraine, notamment. Il avait été nommé par l'Azerbaïdjan, allié de la Russie. Moscou dénonce donc une politisation des travaux et s'oppose en représailles à la participation de la climatologue ukrainienne Svitlana Krakowska. Elle fait partie d'un autre comité composé indépendamment par des scientifiques.
6: Je me retrouve au milieu de cette situation, ce qui n'est pas très agréable pour moi. Et je me sens pointée du doigt à cause de ma nationalité. C'est très étrange car je suis là pour représenter la science dans sa globalité. Je vois la planète comme un tout.
5: Elle fait partie du SPI, un groupe qui réunit 25 scientifiques choisis pour leurs travaux, pas pour leur nationalité. Son but est de rendre un rapport indépendant sur la manière de conjuguer objectifs climatiques et mesures politiques. Andriy Martin, de la délégation officielle ukrainienne.
7: C'est ridicule, car ce n'est pas une nomination officielle ukrainienne. Elle a été choisie car c'est l'une des meilleures climatologues du monde. C'est une sélection méritée.
5: Pour l'instant, le rapport du SPI, même s'il est terminé, ne pourra pas être présenté officiellement lors de cette COP17. Étienne Cholez, Oulan-Bator, RFI.
2: Du côté de l'Ukraine, une vingtaine de morts hier et deux de plus cette nuit.
3: La violence des frappes russes qui continuent de tuer dans le pays, à l'image de ce double bombardement sur un centre commercial dans le centre du pays hier. 16 morts au moins, 130 blessés, 9 personnes toujours portées disparues. Volodymyr Zelensky a dénoncé hier soir une frappe absolument cynique et ignoble. Il appelle une nouvelle fois à faire pression sur Moscou. La chef de la diplomatie européenne, Kaya Kallas, évoque de son côté la dépravation absolue et totale de la Russie, alors qu'au nord de l'Europe, la Finlande a convoqué hier l'ambassadeur de Russie après une violation de son espace aérien par un avion russe survenu jeudi.
2: En Australie, c'est la police qui annonce avoir inculpé hier un russo-australien.
3: Un homme de 27 ans soupçonné d'avoir joué les informateurs pour Moscou en Ukraine. Il serait parvenu à s'infiltrer dans les forces armées ukrainiennes, Nicolas Roca.
8: Un départ en Russie en octobre 2024 pour recevoir une formation militaire. Voici comment débute le parcours de Vladimir Teslov au service de Moscou, selon les enquêteurs. Le binational de 27 ans serait ensuite revenu en Australie avant de partir pour l'Ukraine en mai 2025 et de rejoindre les forces armées de Kiev. Son objectif, toujours selon Canberra, obtenir des informations sur les unités militaires, le personnel et les positions de l'armée ukrainienne afin de les transmettre à Moscou. Mais son parcours finit par attirer l'attention des autorités australiennes qui montent une opération baptisée « Woodcreeper » du nom d'un type d'oiseau d'Amérique du Sud et centrale. Jeudi, ils finissent par l'arrêter. Teslov aurait tenté de partager des informations recueillies en Ukraine à l'étranger comme sur le sol australien. Un cas qualifié de complexe par les autorités australiennes qui pourrait déboucher sur d'autres arrestations. L'ambassade de Russie à Canberra assure ne pas avoir été contactée à ce sujet par les autorités australiennes. L'homme inculpé pour tentative d'ingérence étrangère risque jusqu'à 20 ans de prison.
3: Et la police fédérale australienne dit vouloir empêcher le pays de devenir un refuge pour les personnes se livrant à des activités d'ingérence étrangère.
2: La Turquie et Israël se sont livrés hier à une nouvelle passe d'armes.
3: Après le bombardement par Israël d'une base aérienne dans le nord de la Syrie en début de semaine, alors que Tel Aviv accuse la Turquie de vouloir s'y déployer, hier c'est Ankara qui a lancé un mandat d'arrêt international contre Benjamin Netanyahou dans le cadre d'une enquête sur l'interception de la flottille pour Gaza au mois de mai. Israël a réagi immédiatement en qualifiant Recep Tayyip Erdogan de dictateur antisémite. Le président turc accuse lui Benjamin Netanyahou de manœuvres mesquines à des fins électorales. 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
2: Dans le journal de Gaëtan Plenet, condamné à mort dans son propre pays et sanctionné par les États-Unis, Joseph Kabila riposte.
3: L'ancien président congolais accusé de soutenir la FCM 23, Joseph Kabila, placé au mois d'avril sur la liste noire des sanctions économiques américaines. Une mesure qu'il a choisi de contester en déposant début août une plainte que RFI a pu consulter devant un tribunal fédéral de Washington. Pascal Moulégoua.
9: Dans sa plainte de 16 pages, l'ancien chef de l'État rejette catégoriquement les accusations de l'administration américaine. Selon ses avocats, la décision prise fin avril par les bureaux de contrôle des avoirs étrangers, l'OFAC, repose sur des affirmations vagues, arbitraires et sans la moindre preuve matérielle. Washington reproche notamment à Joseph Kabila d'avoir financé la rébellion de l'AFC, d'avoir incité des militaires congolais à la défection ou encore de s'être installé à Goma sous la protection du M23. La défense répond qu'aucun transfert de fonds ni aucun soldat incité à déserter n'est nommément identifié dans les dossiers. Elle rappelle également que sous sa propre présidence, l'armée congolaise avait vaincu ses M23 en 2013. Pour Joseph Kabila, les sanctions américaines ne font que reprendre les récits politiques de ses adversaires à Kinshasa, alors que la justice militaire congolaise l'a déjà condamné à mort par contumace en septembre dernier. En attaquant les départements du Trésor, l'ex-président tente de lever un gel global de ses avoirs et de réhabiliter son image internationale. Dans la presse congolaise, on parle plutôt d'un Kabila qui cherche à savoir ce que Washington est capable de démontrer. Pascal Moulégoua, Kinshasa, RFI.
2: Rallier l'Asie à l'Europe en passant par le Nord, la Corée du Sud se lance ce défi aujourd'hui.
3: Un porte-conteneur doit partir ce soir du pays pour rejoindre l'Europe par l'Arctique. Pour la première fois, l'objectif affiché est de s'assurer de la viabilité d'une route commerciale ouverte par la fonte de la banquise, car l'Arctique se réchauffe environ 4 fois plus vite que le reste de la planète en raison du réchauffement climatique d'origine humaine. Le voyage du navire devrait durer entre 40 et 45 minutes.
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vous reprendrez bien un peu de classique. Émission 64. Bonjour à toutes et à tous. Aujourd'hui, je vous propose d'aller à la découverte de trois compositeurs anglais, dont le premier est un compositeur de l'époque élisabéthienne, donc du 16e siècle, et les deux autres plutôt qui sont deux compositeurs qui ont vécu entre la fin du 19e et la première moitié du 20e siècle. Nous allons commencer donc avec Anthony Holborn, qui était né enfin, il faut dire que d'Anthony Holborn, on connaît peu de choses de sa vie. Donc, on sait qu'il était né vers 1545 et qu'il est mort en novembre 1602. Il fut un compositeur et instrumentiste, donc, comme je dis, de la période élisabéthaine. On sait qu'il appartenait à la petite noblesse anglaise et qu'il fut diplômé de l'université de Cambridge. Il servit à la cour d'Angleterre, probablement sous la reine Elisabeth Ier, et où il occupa la fonction de musicien au service de Sir Robert Cecil, un des hommes les plus riches et les plus influents du royaume. Il fut très réputé à son époque pour la musique de danse et la musique instrumentale. Il écrivit principalement pour des instruments à cordes, et son recueil le plus célèbre s'intitule « Pavans, Galliards, Almanines and Other Short Airs », qui fut publié en 1599 et qui regroupe plus d'une centaine de pièces et constitue l'un des témoignages les plus riches de la musique de cette époque. Sa musique montre une grande éloquence mélodique, une excellente maîtrise de la forme et un ton souvent mélancolique. Il mourut, comme je l'ai dit, en 1602, probablement victime de la peste qui frappa Londres cette année-là. De Anthony Holborn, je vous propose d'écouter quatre morceaux qui sont tirés de son œuvre The Tears of the Muses, donc les larmes des muses, interprété par l'orchestre Experion 21 sous la direction de Jordi Savall.

Et maintenant, nous passons à parler de Joseph Charles Holbrook, qui était un compositeur, chef d'orchestre et pianiste anglais, comme je vous l'ai dit. Il était d'ailleurs né en juillet 1878 à Croydon, qui fait partie de la grande ville de Londres, et qui est mort en août 1958 à St. John's Wood, toujours dans la banlieue de Londres. Son père, qui s'appelait aussi Joseph, était un musicien de music hall et professeur de musique, j'imagine. Et sa mère, Helen, était une chanteuse d'origine écossaise. La famille sillonnait l'Angleterre parce que les parents participaient à des spectacles musicaux. Et donc le jeune Holbrook a pris le piano et le violon auprès de son père, qui était un homme qui assez brutal, qui le frappait quand il n'apprenait pas bien. Et le jeune Holbrook joua lui aussi dans des music halls avant d'intégrer la Royal Academy of Music en 1893. Après avoir quitté l'académie, il exerça différents métiers et à un moment donné, quelques années plus tard, il rencontra Lord Howard de Walden, qui était un noble, qui devint son mécène, très généreux, parce qu'il il le supporta financièrement et finança ses opéras et beaucoup de son activité. Il assura la promotion pour le faire connaître et lui permit d'avoir un train de vie confortable. Ce noble, Howard de Walden, était aussi féru de littérature et de musique. Et il avait écrit, composé le livret d'une grande trilogie opératique qui s'appelait The Cauldron of Unwin, le chaudron d'Unwin, et qui donc Joseph Holbrook mit en musique. L'œuvre de Holbrook est prolifique. Il aborda toutes sortes de genres musicaux, de la musique pour piano, de la musique de chambre, de mélodies, composa 8 symphonies et une symphonietta, 8 opéras, dont 2 opérettes, une dizaine de poèmes orchestraux. D'ailleurs, ces poèmes orchestraux, basés pour la plupart sur les récits de Allan Edgar Poe, donc le grand écrivain de littérature fantastique et horrifique, un auteur que Holbrook vénérait. Et il a composé aussi 8 concertos. Malheureusement, nombre de compositions de Holbrook ont disparu dans l'incendie de sa bibliothèque musicale et qui détruisit aussi la majeure partie de sa maison en 1928. Dans l'ensemble, Holbrook eut beaucoup de succès avant la Première Guerre mondiale. Mais après 1920, il tomba rapidement et, il faut dire, injustement dans les oubliettes. Oublié en raison, d'une part, évidemment, du changement des goûts de public et de la mode musicale, mais aussi parce que Joseph Holbrook changeait beaucoup ses compositions. Il les remaniait, les modifiait constamment. Et il a publié plusieurs versions d'une même composition, d'une même œuvre, avec des versions A, B, C, et même plus. Et de plus, il utilisait souvent des orthographes diverses de son nom, une tentative d'éviter confusion avec son père, qui, comme j'ai déjà dit, s'appelait aussi Joseph.
À la fin, vers la fin de sa vie, il était devenu sourd et donc il est mort à l'âge de 80 ans à Londres. De Joseph Holbrooke, je vous propose d'écouter sa sonate pour violon numéro 1, opus 6, connue sous le nom de Sonatina, qui comprend 4 mouvements, un allegro, un nocturne, un scherzo et un rondo, qui sont interprétés par Kerenza Peacock au violon, Mark Smith au cor et Robert Stevenson au piano.

Et pour terminer le programme d'aujourd'hui, je vous amène faire la connaissance d'un compositeur qui est assez connu, je dirais même très connu par ceux qui fréquentent la musique classique régulièrement. Il s'agit de Gustav Holst, qui est né en septembre 1874 à Cheltenham, donc en Angleterre, et qui est mort en 1934 à Londres. C'est un compositeur qui vient d'une famille d'origine suédoise. Le père de Gustav était organiste et professeur de piano à Cheltenham, donc. Gustav a appris évidemment le piano avec son père. Pendant ses études, il a continué son éducation musicale et il est parti donc étudier au Royal College of Music de Londres, où il a étudié le trombone, un instrument qui ensuite il a utilisé pour gagner sa vie en tant que professeur et qu'il a utilisé aussi pour jouer dans des fanfares, surtout dans les villes de bord de mer, dans le sud de l'Angleterre. Après son diplôme, donc, au Royal College, il est devenu professeur de musique à Londres. Ensuite, en 1905, il a pris la direction de la musique de la St. Paul School of Music de Hammersmith. Et donc, il est resté à St. Paul jusqu'à la fin de sa vie, mais en occupant simultanément d'autres postes d'enseignement dans d'autres villes plus ou moins éloignées. Holst fut particulièrement influencé par la musique folklorique anglaise, comme d'ailleurs en témoigne sa suite orchestrale Somerset Rhapsody, qu'il a achevée en 1907. Et il fut aussi influencé par des compositeurs de son époque, notamment des compositeurs assez innovants, très innovants, je dirais même, parmi lesquels Igor Stravinsky et Arnold Schoenberg. Il faut ajouter, pour mieux comprendre la personnalité de Holst et sa musique, qu'il était attiré, féru de mysticisme et très intéressé par les religions anciennes du sous-continent indien, en particulier le cycle de textes sacrés hindous qui constitue les Védas, qui est une œuvre fondamentale dans le mysticisme et dans la religion hindouiste. Et donc, il a aussi mis en musique certains textes des Védas, Véda ou Védas. Mais l'ensemble de sa musique n'est pas très bien connu du grand public, n'est pas joué très fréquemment. Holst est connu surtout pour son chef-d'œuvre qui s'appelle Les Planètes, qui est une suite orchestrale en 7 mouvements, composée entre 1914 et 1916, donc en plein pendant la Première Guerre mondiale. Les 7 mouvements sont intitulés d'après des dieux et déesses de la mythologie romaine, qui sont à la suite Mars, l'annonceur de la guerre, Vénus, l'annonciatrice de la paix, Mercure, le messager ailé, Jupiter, le chef des dieux de l'Antiquité, le porteur de joie, Saturne, le porteur de la vieillesse, Uranus, le magicien, et Neptune, le mystique. C'est donc bien des extraits des Planètes de Gustav Holst que je vous propose d'écouter maintenant. Les premiers trois, qui sont donc Mars, Vénus et Mercure, dans l'exécution des Wiener Philharmoniker sous la baguette de Herbert von Karajan.

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0: Il est midi ici à Paris, 13h à Kiev. Bonjour à tous.
1: Karine Bellicha.
0: À la une, les drones d'attaque russes ont ciblé en deux vagues un centre commercial en Ukraine hier, une demi-heure après la première frappe, la seconde a visé les services de secours, selon Kiev. Une attaque très meurtrière dans la ville natale du président Zelensky, faisant au moins 16 morts et 130 blessés. Lundi, l'Ukraine s'apprête une nouvelle fois à célébrer son indépendance en état de guerre. Pragmatique, le nouveau président chilien d'extrême droite a relancé le dialogue avec le Venezuela. Un consul chilien a été nommé à Caracas. Une opération nécessaire pour José Antonio Kast, qui convient d'expulser plus de 300 000 Vénézuéliens en situation irrégulière. Et puis 7 000 km en moins, 10 jours de gagnés et en évitant le Moyen-Orient. Un porte-container sud-coréen a choisi de passer par le Nord pour gagner l'Europe. Séoul veut faire de l'Arctique une voie commerciale régulière, malgré le risque d'accélérer encore la fonte des glaces. Deux nouvelles frappes russes ont visé la capitale ukrainienne la nuit dernière. Des bombardements alors que le pays est en état d'alerte maximale à deux jours des célébrations de son indépendance acquise en 91. Hier, une attaque de drones dans la ville natale du président Zelensky a fait au moins 16 morts et 130 blessés. 9 personnes sont toujours portées disparues. L'Union européenne a dénoncé une terreur planifiée par Moscou. Le récit de ces dernières heures avec notre correspondante sur place, Emmanuel Chaz.
2: À Kiev, les frappes ont commencé vers 1h30 du matin où Kryzaliznitsia, la compagnie des chemins de fer, confirme ce matin la mort de l'un de ses employés en précisant qu'une des frappes a eu lieu au même moment ou même quelques secondes avant le déclenchement de l'alerte aérienne. Au cours de la nuit, d'autres infrastructures ferroviaires ont été endommagées dans la région d'Odessa. Ces frappes interviennent au lendemain d'une attaque contre le plus grand centre commercial de Kryvyi Rih dans le centre du pays. Une double frappe, deux drones lancés à 30 minutes d'intervalle pour tuer un maximum de personnes. Selon un rapport de l'ONU, cet été est le plus meurtrier pour l'Ukraine depuis 2022. En juillet, au moins 437 civils ont été tués, plus de 26 000 blessés, 30% de plus qu'au mois de juin et 70% de plus qu'en juillet 2025. Ces chiffres reflètent le coût humain des pénuries d'équipements d'interception aérienne auxquelles l'Ukraine fait face en ce moment. Emmanuel Chaz, Kiev, RFI.
0: Affrontement verbal entre Recep Tayyip Erdogan et Benjamin Netanyahou hier. Le bureau du Premier ministre israélien a qualifié de dictateur antisémite le président turc qui, lui, a dénoncé des manœuvres mesquines à des fins électorales. Après la décision d'Ankara d'émettre un mandat d'arrêt international contre le dirigeant israélien dans le cadre d'une enquête sur l'interception de la flottille pour Gaza, cet échange tendu intervient aussi après le bombardement d'une base militaire en Syrie imputée à Israël, à quelques dizaines de kilomètres de la frontière turque. Les négociations s'étaient éternisées, mais les deux parties continuaient d'afficher leur optimisme. Au final, aucun accord n'a été conclu entre le Canada et les États-Unis, chacun se renvoyant la responsabilité de l'échec, un échec qui se concrétise par l'entrée en vigueur de nouveaux droits de douane de 50% contre certains produits canadiens, dont le ciment ou les crosses de hockey, 20 milliards de dollars au total, soit environ 5% des exportations du Canada aux États-Unis. Ottawa promet déjà une riposte au dollar près. Après 2 ans de tension, le Chili vient de nommer un consul au Venezuela. Santiago et Caracas avaient rompu leurs relations diplomatiques après le refus du président Gabriel Boric de reconnaître les résultats de l'élection vénézuélienne qui donnait officiellement Nicolas Maduro vainqueur. Une détente pragmatique initiée par le nouveau président chilien d'extrême droite, José Antonio Kast. Les explications de Naila de Rouanet.
3: Gabriel Boric avait qualifié de frauduleuse l'élection présidentielle de 2024 au Venezuela, taxant au passage le régime chaviste de dictature. En représailles, Nicolas Maduro avait fermé l'ambassade de Santiago et retiré tout son personnel diplomatique, laissant ainsi des milliers de Vénézuéliens vivant au Chili sans accès aux services consulaires et dans l'impossibilité de régulariser leur situation migratoire auprès des autorités chiliennes. La désignation par le président José Antonio Kast d'un consul à Caracas marque donc une nouvelle étape dans le rapprochement entre les deux pays. L'administration Castro avait en effet déjà annoncé il y a quelques semaines la reprise de contact avec la présidente par intérim, Delcy Rodriguez. José Antonio Castro souhaite surtout pouvoir discuter avec elle du sort de ces Vénézuéliens sans papier au Chili et qui sont sous le coup d'obligations de quitter le territoire. Le président chilien avait promis pendant sa campagne d'expulser les plus de 330 000 migrants en situation irrégulière dans le pays, parmi lesquels de nombreux Vénézuéliens. Naïla de Rouané, Santiago, RFI.
0: L'armée a évacué plus de 600 personnes par hélicoptère dans le sud du Pérou, où un important axe routier est bloqué à la suite d'une coulée de boue et de pierre. Un glissement de terrain provoqué par de fortes pluies. Les opérations d'évacuation doivent se poursuivre aujourd'hui. La première semaine de négociations s'achève à la COP17 consacrée à la lutte contre la désertification en Mongolie, à Oulan-Bator. Les discussions vont se poursuivre la semaine prochaine sur des sujets comme la sécheresse, les migrations ou le pastoralisme, mais pour le moment, pas de grande annonce. Une première semaine marquée par la volte-face des États-Unis, s'opposant notamment au principe de l'égalité homme-femme et de la participation des peuples autochtones. Les changements climatiques sont particulièrement visibles cette année. Les canicules se sont multipliées dans l'hémisphère nord, ce qui expose encore davantage les agriculteurs. Une très réputée organisation scientifique américaine alerte, Stéphanie Schuller, un lien direct est établi entre vagues de chaleur extrême et plus grande exposition aux pesticides des travailleurs agricoles. Sans surprise, les plus précaires sont les plus touchés.
4: Quand le thermomètre grimpe, la nature des pesticides épandus sur les cultures agricoles change rapidement, ils s'évaporent.
5: Cela signifie que l'air dans le champ et autour des cultures présente une concentration beaucoup plus élevée de pesticides sous forme d'aérosols. Un travailleur qui se trouve dans ce champ à ce moment précis est donc exposé aux pesticides.
4: Explique Omania Nagaswamy, chercheuse au programme Alimentation et Environnement de la Union of Concerned Scientists.
6: They're breathing in the pesticides that's in the air.
5: D'une part, le travailleur inhale les pesticides présents dans l'air et d'autre part, il y est exposé par la peau. Parce que quand il travaille sous une forte chaleur dans les champs, sa température corporelle augmente. Il commence à transpirer, les pores de sa peau se dilatent, ce qui augmente l'absorption cutanée. Donc, les voies d'exposition à un pesticide se multiplient quand il fait très chaud à l'extérieur.
4: Les intoxications aux pesticides révèlent une injustice climatique. Aux États-Unis, elles ne sont recensées que rarement, car les travailleurs agricoles sont souvent des migrants, sans papiers, sans protection sociale et donc sans accès à un suivi médical.
0: Après la Chine, la Corée du Sud s'essaie à son tour à la route arctique. Un porte-container doit partir du port de Pusan aujourd'hui direction l'Europe. Sauf qu'au lieu de passer par le sud et le canal de Suez, le navire sud-coréen va passer par l'Arctique au nord. Une route maritime amenée à se développer du fait du réchauffement climatique et de la fonte des glaces. Malgré le risque d'accélérer la surchauffe, c'est le gain de temps et d'argent, Nicolas Fellman, qui est mis en avant par Séoul.
7: Les bénéfices sont évidents pour la compagnie sud-coréenne. Un trajet plus court de 7000 km et 10 jours de gagnés. C'est une économie de carburant et donc d'argent. En passant au nord par l'Arctique, le porte-conteneur évite aussi le canal de Suez et la mer Rouge, théâtre de tensions. Le président Lee Jae-myung a fait de cette nouvelle route maritime une priorité.
0: Alors, un petit problème technique, le navire concerné doit rejoindre les ports européens de Felixstowe en Angleterre, Rotterdam aux Pays-Bas et Gdansk en Pologne avant de revenir. La durée totale du voyage est estimée à environ 45 jours. Un mois après l'incendie historique de Fontainebleau, les sentiers de la forêt française de région parisienne rouvrent au public aujourd'hui. 80% du massif est désormais accessible, dont certains blocs d'escalade mondialement connus. Mais la plus grande prudence est demandée aux promeneurs. Interdit de fumer ou d'allumer un barbecue à cause de la sécheresse. La flore reste très vulnérable et le feu peut encore circuler sous terre et ressurgir des jours, voire des semaines plus tard. Voilà, c'est la fin de ce journal. Merci de l'avoir suivi. Désolée pour ces petits problèmes problèmes techniques. Tout de suite, écho d'ici, écho d'ailleurs, avec Bruno Faure sur l'antenne de RFI.

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8: Zeng est une toute jeune étudiante chinoise. Elle a 20 ans et a choisi de venir étudier en France. Je l'ai rencontrée à Colmar et a été surpris par la liberté et la complexité de ses pensées. À 20 ans, tout est encore à construire. 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
1: C'est pour les étoiles?
0: C'est une chanson d'enfance. Pour les enfants. On m'a dit des étoiles qui brillent dans le ciel. Comme des yeux sur ton visage.
2: Tu es où là?
0: Chez toi.
2: Qu'est-ce que tu fais ici?
0: Pour un voyage et pour rencontrer.
2: Quoi, un voyage? Qu'est-ce que c'est pour toi, le voyage?
0: C'est de nous déplacer de notre monde habituel et approcher un nouveau monde. C'est un monde que je crée en imagination, en sécurité, mais très enfermé.
2: Parle-moi de ton monde.
0: Mon monde, ça n'existe pas. Ça n'existe que dans tes esprits, dans mon esprit.
2: Tu viens de... pas d'ici. J'aimerais que tu me parles de toi, j'aimerais que tu me dises qui tu es et ce que tu fais ici.
0: Je suis une étudiante chinoise qui vient ici pour faire mes études en littérature. Mais ce que je cherche ici, c'est d'utiliser l'environnement pour me pousser à un nouveau moi. Parce que je me détestais, le vieux moi.
2: Alors c'est quoi le vieux toi? Raconte-moi ton parcours. Pourquoi tu as choisi de quitter la Chine pour venir vivre et étudier en France? Qu'est-ce qui s'est passé? Quel a été le déclencheur?
0: Parce que je me sens étrangère chez mon propre pays, très très peu acceptée, très peu compris, et j'essaie de d'échapper à cet environnement. Et ici, je me rends vraiment une étrangère. Je m'ennuie avec les autres. Le seul monde qui est en sécurité pour moi, c'est le monde que je crée pour moi-même. J'ai entendu parler du romantisme déjà. Quand j'étais en Chine, c'est Chateaubriand, je crois. Et il avait une description que je trouve très... qui me correspond très bien. C'est... Je ne vis dans ce monde. Je veux toujours vivre dans un monde là-bas. Aller là-bas. Mais on ne sait pas ce monde existe où.
2: Tu es né en Chine. Tu as grandi en Chine. Tu as choisi d'apprendre le français. Ça aurait pu être l'espagnol, ça aurait pu être l'anglais. Qu'est-ce qui t'a amené en France? Pourquoi le français? Pourquoi la langue française?
0: Par hasard. C'est par hasard que j'ai choisi le français. Il n'y a pas de projet, de plan. Je crois que la jeunesse ne vit pas en Chine. Nous sommes trop opprimés. Je ne sais pas. Peut-être la concurrence est très forte. Même si au lycée, on a des cours de 7h à 10h au soir. Et après, il y en a plein de papiers à faire. Et je crois que c'est une façon de tuer l'humanité. De laisser rien à les personnes. De faire ce qu'ils veulent. Et tout consacrer à une note. On est enseigné à accepter. À se soumettre à ce qu'on a dit. On n'a pas trop développé la capacité de critique chez nous. Et la politique, ce sont des théories de base de marxisme. Et on n'a pas accès à d'autres choses, presque.
2: On entend dire souvent qu'en Chine, il y a une forme de pression ou de censure.
0: On a entendu parler, mais je crois que la plupart des Chinois ne sont pas très, très intéressés par ce sujet. Même si avant que je suis arrivée en France, quelqu'un m'a déjà averti de ne pas dire du mal de Chine. Sinon, j'aurai des problèmes quand je rentre.
2: Ah, on t'a dit ça en Chine avant de venir
0: ici? Ouais, ouais.
2: Qui c'est qui t'a dit ça?
0: Mes parents, mon entourage. Il faut garder le patriotisme partout. Et tu sais, pour le Dalai Lama, on a des affaires sur une fille qui la défend, qui le défend en France. Et ses parents en Chine, ils sont attaqués tous les jours par les internautes à titre d'être rebelles. D'être anti-gouvernement.
2: Attaquer pourquoi? Parce qu'elle dénonce quelque chose et donc ils sont menacés par les Chinois en disant tais-toi, tais-toi, tais-toi, tais-toi.
0: Ouais, ouais, c'est ça. Ce n'est pas elle qui subit tous ces maltraitances, c'est ses parents. Parce que ce sont ses parents qui habitent en Chine.
2: Qu'est-ce que c'est que la liberté d'expression?
0: C'est qu'on a envie de dire de façon différente, de nous exprimer différente.
2: Est-ce qu'on peut s'exprimer librement en Chine?
0: Seulement sur Internet, et quelquefois l'Internet est censuré aussi.
2: Est-ce que tu ressens la censure dans la vie de tous les jours? Donc toi, tu viens d'une région, le Sichuan. Est-ce que tu ressens la censure?
0: Si on est habitué, on ne ressent plus. C'est comme des femmes qui sont frappées tout le temps par leur mari. Et il y a un jour, ils ne ressentent pas, ressentent plus le mal. Il faut avoir une comparaison pour savoir si on est rassuré ou pas.
2: C'est vrai ce que tu dis. On s'endort des fois dans la répétition. Dans la répétition d'un acte, dans la répétition d'un phénomène, la conscience, l'esprit s'endort.
0: Il faut ouvrir les yeux sur les autres mondes.
2: Donc toi, tu as fait le choix de changer le monde, de venir ici vivre en France, faire une expérience en France. Comment s'est passé ton arrivée en France ?
0: Parce que j'ai déjà rencontré des Français en Chine. Et je veux bien explorer un monde soi-disant liberté en France. Je veux savoir si comment ça peut être libre.
2: Comment tu as rencontré des Français en Chine ?
0: C'est dans notre université, il y a des professeurs, des lecteurs, des lectrices. Et ils prônent, critiquent beaucoup le gouvernement chinois et prônent la liberté dans leur pays, en France.
2: Donc tu as assisté à des cours de français en Chine avec des professeurs français, ouais, qui étaient là pour t'enseigner la langue. Comment réagissent les Chinois ? Comment sont perçus les Français par les Chinois ?
0: Quand ils critiquent notre pays, on ne les accepte pas. On garde bien, on peut se critiquer, mais on n'accepte pas que les étrangers nous critiquent.
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0: Je crois que les Chinois sont quelqu'un qui a une très forte conscience de soi-même. C'est pas possible d'influencer quelqu'un de l'extérieur. Par exemple, si on éduque, on élève un enfant chez nous, il ne faut pas lui demander de faire ça, de faire ça. Il faut qu'il apprenne soi-même ce qu'il va faire. Et les Chinois, on déteste les gens nous critiquent. Et c'est parce que en 2008, c'est l'ouverture de l'Olympique. Et il y a pas mal d'étrangers, le concert, un très grand gaspillage. Et pourquoi la chanteuse, ce n'est pas elle qui chante, c'est l'autre personne qui chante derrière elle, et c'est elle qui monte sur la scène. Mais pour nous, Chinois, on se sent très fiers de notre puissance. Et on est très, très fiers de tout ça. On aime beaucoup la scène pompeuse, spectaculaire.
2: Qu'est-ce que tu retrouves en France que tu n'as pas en Chine ?
0: La grève.
2: La grève, et tu en penses quoi, la grève ? Ces Français qui aiment aller sortir dans la rue pour exprimer leur mécontentement. Est-ce que c'est quelque chose de bien ? Est-ce que tu penses que c'est quelque chose de positif pour une nation, pour un pays ? Est-ce que tu aimerais pouvoir faire la grève dans ton pays ?
0: Non, ça ne change rien. C'est le gouvernement qui décide. Je veux aussi poser la question aux grévistes en français. Est-ce que ça change quelque chose ?
2: Au moins, les grévistes peuvent s'exprimer.
0: Ouais.
2: Ils ont le pouvoir, la liberté de pouvoir dire ce qu'ils pensent dans la rue.
0: Ouais. Mais pourquoi on ne prend pas quelque chose de plus efficace ? Leur puissance est très faible.
2: Qu'est-ce qui est le plus efficace ?
0: C'est être un politique. Si quelqu'un veut changer la politique, il faut tout d'abord qu'il devienne un politique. c'est le politique qui prend une décision. Ce n'est pas n'importe qui dans la rue qui prend la décision.
2: C'est une idée, je vais la suggérer à tous les grévistes que je rencontre dans la rue. Je leur dirai, vas-y, prends le pouvoir, deviens un politique et change les choses. C'est intéressant de t'avoir ici en France, donc savoir que tu viens d'un pays que tout le monde connaît, la Chine. Peut-être une des puissances, enfin le pays, l'empire du milieu, le pays le plus peuplé du monde. Mmh. Le pays le plus grand, le plus vaste, le plus dynamique, qui se développe, dont la croissance est exponentielle. Est-ce que tu veux vivre dans ton pays ou est-ce que tu ne sais pas encore si tu veux choisir d'y rester ou de continuer de vivre en France? Quels sont tes rêves? De quoi est fait ton avenir?
0: Parce que j'ai déjà entendu parler. Peut-être on est né dans un autre pays que notre pays natal. Et je veux simplement chercher un pays qui me convient. Et maintenant, pas encore. Peut-être je vais continuer ma recherche.
2: Est-ce que c'est un pays que tu cherches ou est-ce que c'est des valeurs et des croyances?
0: Peut-être un pays. Je crois à l'énergie magnétique. Peut-être. Ce que je déteste en Chine, c'est la relation sociale. C'est très compliqué. Je n'arrive pas à le comprendre. Il y a toujours des choses qui fonctionnent en cachette. En cachette, on ne sait pas comment les gens sont élus. On ne sait pas comment les étudiants, pour aller en France, ils sont élus. Ils n'ont pas tous une qualification pour aller ici. Pourquoi ils sont élus? Pourquoi les bonus, les aides ne sont pas données à côté à quelqu'un qui en a vraiment besoin? Pourquoi les gens qui utilisent les choses les plus modernes peuvent bénéficier d'une allocation? C'est inexplicable. Et pour le travail aussi, pourquoi les gens qui sont les moins incompétents peuvent prendre une place très importante dans l'entreprise?
2: Quel âge as-tu?
0: 22 ans.
2: Comment tu t'appelles?
0: Suzanne.
2: Et ton nom chinois?
0: Tianyi.
2: Pourquoi tu as choisi Suzanne?
0: J'ai peur d'être censurée.
2: Vas-y, explique.
0: Ouais, je ne veux pas être arrêtée dans l'aéroport. Arrêtée.
2: J'aimerais que tu reviennes sur ton arrivée en France. Tu m'as raconté une histoire assez rigolote. Ouais. Sur le pourquoi tu es venue en France.
0: Pourquoi je suis venue en France? J'ai rencontré un professeur français qui est déjà marié. Et nous nous sommes tombés amoureux. Mais au bout d'un moment, je m'ennuie. Et je sens la pression de la part de sa femme et de sa faiblesse. Je crois que pour les Chinois, on a une critique pour les hommes. Ils n'ont pas le droit d'être faibles. C'est lui qui doit affronter les difficultés. Et je ne veux pas que c'est moi qui prends toujours la charge de trouver la solution pour les problèmes.
2: Qu'est-ce qui s'est passé dans ton histoire d'amour alors finalement? Comment ça s'est terminé?
0: Et j'ai dit au revoir. Et je l'ai quitté. Il est vraiment très triste. Mais je ne peux pas le changer. Je ne l'aime plus, c'est tout.
2: Et tu es venue en France?
0: Ouais, je suis venue en France. D'une part, c'est pour échapper. Pour ne pas besoin de le revoir. C'est dans l'avion. Pour aller en France, je me suis dit, maintenant je suis perdue. Je ne sais pas ce que je suis. Et j'espère un an plus tard. Et j'aurai la réponse.
2: Est-ce que c'est une fuite? Est-ce qu'on peut parler de fuite, fuir quelque chose que tu connais, donc la Chine, pour venir dans un pays que tu ne connais pas?
0: Je ne sais pas. C'est une fuite de quoi, d'après toi? T'as l'impression que je fuis quoi? C'est plutôt une recherche. Je suis en train de chercher moi-même. Si je n'arrive pas à le faire en Chine, je vais l'essayer en France. Des contradictions permanentes. Je n'ai pas prévu tout ça. Parce que j'ai déjà trouvé une partie de tranquillité dans ma terre en Chine avant que je sois ici. Et je n'ai pas prévu quand je suis ici, ça remonte. Et les contradictions, les questions que je pose sur moi-même et sur le monde, ça peut arriver à ce point. Je ne peux pas le contrôler maintenant.
2: Mais finalement, les questions existentielles que tu te poses, tu te les poses en Chine, tu te les poses en France, tu pourras te les poser partout. C'est pas le pays qui va changer quoi que ce soit.
0: Ouais. Mais quelquefois, ça devient moins... Les voix, ça devient moins. Et quelquefois, ça devient plus.

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5: C'est ton premier voyage ici, la France?
6: Ouais.
5: Qu'est-ce que tu as ressenti en arrivant?
6: En arrivant? Les Français sont très différents des Chinois dans leur latitude avec les étrangers. Je sais pas, je crois toujours que les Chinois sont trop accueillants avec les étrangers. Ouais, peut-être on aime les choses étrangères, on aime les choses qui... Et maintenant la Chine est un pays très matérialiste. Peut-être on croit que les étrangers sont plus riches, sont plus cultivés que les Chinois. On garde vraiment une envie à leur regard. C'est pourquoi, tu vois, tous les étrangers sont très bien accueillis en Chine et en France, non. Même si le premier jour, quand je suis arrivée avec des valises très, très lourdes, il n'y a personne qui vient m'aider. Il n'y a personne. Et je me sens vraiment très, très, très perdue. Pourquoi c'est seulement un coup de main? J'ai cassé ma valise, je restais dans la rue et il n'y a personne.
5: Tu te trouves mal accueillie? Les gens, les Français, sont pas accueillants avec les étrangers?
6: Si. Ça fait 3 mois et je n'arrive pas à parler vraiment avec beaucoup de gens. C'est seulement les voisins qui se rencontrent tout le temps. Et dans la classe, j'ai remarqué que les Français aiment se grouper dans des clans. Ils ont déjà leur connaissances. Même si le professeur m'a demandé d'en créer dans un groupe, et les Français se parlent, et moi je regarde.
5: Mais les Chinois sont pareils, les Chinois se mettent en groupe et restent ensemble. Les Japonais se mettent en groupe et restent ensemble. Les Africains se mettent en groupe et restent ensemble.
6: Mais s'il y a un étranger qui est dans ces groupes, c'est l'étranger qu'on concentre notre attention. On peut... Ouais, on va porter notre attention sur cet étranger. Et on essaie d'adapter...

0: comprendre le professeur, à les bien suivre. Et je me suis dit pourquoi je n'y suis pas arrivée. Et c'est grave si je me passe des informations, des détails en cours. J'ai tellement peur de ne pas tout prendre d'un coup. Je veux tout prendre d'un coup.
1: Quand tu as annoncé à tes parents que tu souhaitais venir habiter en France, étudier en France, comment est-ce que eux ont accueilli cette nouvelle ?
0: C'est à moi de prendre la décision chez moi. C'est toujours moi qui décide, dans ma famille. Mais vraiment, je ne crois pas que ma décision soit acceptée. C'est moi qui prends la décision. Et c'est eux quelquefois qui critiquent ma décision. Ils font semblant de me donner la liberté de choisir. Mais après le choix, il n'est pas très content. Par exemple, j'avais un copain, je l'ai choisi moi-même. Et ma mère m'a dit, c'est bien, tu peux faire le choix, mais on ne l'aime pas. Ça veut dire quoi? Ça veut dire que c'est un choix nul. Je ne peux pas choisir, en fait, parce que mon choix n'est pas accepté.
1: Et pourtant, tu as choisi d'être là et tu es là. Mais c'est tes parents qui payent tes études, ton appartement, ton argent pour pouvoir vivre ici au quotidien. Donc, quelque part, ils ont validé ton choix, il était accepté.
0: Ouais, parce que pour. Je crois cette fois-ci, parce qu'aller en France, c'est une fierté. C'est quelque chose qu'ils peuvent fonder autour des autres. Il n'y a pas beaucoup de gens qui puissent avoir l'occasion pour aller en France. Et cette fois-ci, ils sont acceptés.
1: Comment est perçue la France, les Français dans ton pays, en Chine? Quels sont les stéréotypes du français et de la France?
0: Et surtout, on croit que les Français sont trop romantiques, très romantiques. Avec les roses, avec le chocolat, avec la Seine, le paysage de Paris et les amoureux. Ouais.
1: Et alors? Est-ce qu'on est romantique avec la Seine, les chocolats, les roses et les paysages de Paris?
0: Non, pas nécessairement. C'est leur habitude de t'exprimer. Peut-être les Français sont plus francs. Ils ont une façon d'exprimer plus directe que les Asiatiques.
1: Est-ce que tu rencontres beaucoup de Français en Chine, au Sichuan, là où tu habites?
0: Non. C'est surtout les Américains, d'autres. Mais le français est devenu la deuxième langue étrangère en Chine. Le premier, c'est l'anglais. Et le deuxième, c'est français.
1: À quel âge tu commences à apprendre la langue étrangère en Chine? Tu as appris l'anglais aussi à l'école?
0: Ouais. Depuis l'école primaire, on a appris l'anglais. Et depuis l'université, il y a 3 ans, je commence à apprendre le français. Les étudiants du département anglais, ils peuvent aller en Angleterre ou d'autres pays anglophones. Et pour nous, c'est seulement Maroc ou France.
1: Et pourquoi tu as choisi la France et pas le Maroc?
0: Parce que c'est en France qu'on parle le vrai français. Ce n'est pas au Maroc. On parle le. Il y a une chose aussi qui est un peu bizarre parce que le Maroc, c'est pour les étudiants de troisième année. Et maintenant, je suis en quatrième. Et en troisième année, j'ai déjà proposé d'aller au Maroc. Mais je ne suis pas choisie. Et je ne comprends pas pourquoi les gens qui peuvent être élus, quelles sont leurs qualifications pour y aller.
1: Combien de gens de ton université viennent en France chaque année?
0: Viens en France, c'est à peu près 10. À peu près 10, de 10 à 20, ça dépend.
1: Donc ta classe à Dijon, là où tu habites aujourd'hui, il y a d'autres Chinois qui viennent de ta province, de ton université?
0: Ouais, on a 7. Et il y a d'autres qui sont répandus à La Rochelle et à Saint-Étienne. Quelquefois, on sent la forme qui change, mais l'essence qui ne change pas.
1: Mais toi, comment toi, tu te sens? Combien de temps tu vas rester ici, en France, avec nous?
0: Il y a encore jusqu'à mai.
1: Et après?
0: Après, ce n'est pas décidé encore. Ce que je sens très fort, c'est que la France, ce n'est pas très pratique. La vie n'est pas du tout pratique. Chez nous, il y a plein de boutiques, plein de magasins qui vendent des choses. Et la France, je crois, l'économie n'est pas très développée, aussi développée comme en Chine. Et on a l'impression que les villes françaises sont très vieilles.

0: peut-être on peut dire que c'est un patrimoine, mais on peut dire aussi que les Français refusent d'avancer. Ils vivent dans le passé et ils ne veulent pas avancer. Mais la Chine, non. Nous sommes tous en nouveauté. Toutes les villes sont en construction.
1: Et c'est bien ça, de reconstruire sa vie, d'avoir des magasins partout, d'être ouvert tout le temps, tout le temps, tout le temps. Peut-être que les Français ont plus de temps, finalement, que les Chinois.
0: En plus de temps pour eux-mêmes. Oui, peut-être. Et les étudiants français, ils sont... Il y en a pas mal qui possèdent des voitures. Mais en Chine, non. On va à l'école à pied. C'est pour eux de faire des courses, c'est pratique. Mais pour nous, non. Pour les étudiants chinois, on doit marcher pendant une demi-heure pour faire les courses pour une semaine. C'est incroyable. Et chez nous, on veut... Ça fait seulement 5 minutes et on peut trouver quelque chose à manger, à acheter, à regarder.
1: Qu'est-ce qui te manque de la Chine quand tu habites ici en France?
0: Surtout la nourriture. Et avec qui, et les gens avec qui je peux parler ma propre langue. Parce que les étudiants ici, ce n'est pas de ma région. Nous sommes de la même université, mais ce n'est pas de ma région. Je ne peux pas parler le dialecte avec eux.
1: Donc tu parles différentes langues. Tu parles le mandarin, ouais. Mais aussi un dialecte.
0: Ouais. Il y a plusieurs dialectes en Chine. Et quelquefois, je veux bien parler mon dialecte. 明月几时有，把酒问青天，不知天上宫阙。

0: 起舞弄清影，何似在人间。C'était écrit par un poète de la dynastie de Song. Et il a expliqué sa solitude dans ce monde. Et il nous a dit, le plus haut on se situe, le plus froid on a. Quelquefois, il y a des gens qui sont condamnés à être seuls. Peut-être tu m'as dit, je suis très égocentrique. Et il faut que je change pour que j'ai plus d'amis. Mais quelquefois, égocentrique, la concentration sur soi-même, ça nous permet une façon particulière de sentir ce monde. Il y a beaucoup de peintres, beaucoup de poètes qui sentent le monde de cette façon. Si je change, ce sera encore moi. Peut-être je n'ai pas trouvé le milieu où je peux survivre. Et un jour, si je le trouve, je me sens bien là-bas. Il ne faut pas demander à tout le monde de sentir ce monde de la même façon. Et peut-être j'ai ma façon de sentir ce monde, de résider dans mon propre coin et avec mes propres yeux.
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0: Nulle part la vie n'est plus âpre. Une faune fantasque l'habite. Dans l'océan, les poissons gras, le narval, licorne des mers. Les phoques du Groenland, à capuchon, gris, annelés, barbus, communs. Des baleines qui mesurent 18 mètres et pèsent 60 tonnes. Des morses aux défenses redoutables. Sur la côte rôde l'ours blanc, le plus féroce des prédateurs de la planète. Et plus loin, sur les landes arides, le grand troupeau de caribous migre au gré des saisons et de ses humeurs. Les oiseaux franchissent des pays pour venir y pondre. Le renard blanc, le loup, chassent dans des steppes traversées de rivières et de lacs gigantesques taillés dans le roc. Le monde engourdi pendant les longs mois d'hiver s'enflamme au début de son court été et éclate alors une vie pressée, fiévreuse, pétulante. C'est rouge, ocre, bleu, vert, turquoise, jaune, orange. Couleurs improbables dans cet univers monochrome. Des parfums de fleurs et d'herbes ondoient.
1: Bonjour, bienvenue dans votre magazine Parole, un magazine consacré aujourd'hui au livre de Michel Jean, Timic, paru aux éditions Seuil dans la collection Voix autochtones. Nous avons rencontré Michel Jean lors de son passage au festival Grand Bivouac à Albertville et nous lui avons demandé eh bien, quelle avait été la genèse de ce roman Timic.
2: Timic, c'est un livre qui est né d'un sentiment de lassitude que je ressentais quand j'entendais les gens au Québec. Et souvent dans la sphère nationaliste, mais pas que, dire que tous les problèmes des Autochtones viennent des Anglais. Parce que c'est Ottawa, les Anglais, qui ont créé la loi sur les Indiens, qui ont créé les pensionnats. Bien sûr, c'est à l'origine des problèmes sociaux que l'on voit dans les communautés autochtones. Et moi, je réponds toujours, oui, mais qu'est-ce qu'on fait des Inuits? Parce que les Inuits ne sont pas soumis à la loi sur les Indiens. Pour la simple et bonne raison que quand elle a été créée à la fin du 19e siècle, les Inuits ne faisaient pas partie du Canada. Le Canada n'allait pas jusque dans le Grand Nord. Ils ont vécu, et du Québec non plus. Et donc, ils ont vécu le mode de vie traditionnel jusque dans les années environ 1960. Et c'est quand le gouvernement du Québec a voulu exploiter les barrages de la baie James, qui sont devenus les plus gros barrages au monde, que les Inuits ont été sédentarisés de force. Et si pour nous, les Premières Nations, le trauma, c'est les pensionnats, pour les Inuits, le trauma, c'est le massacre des chiens nordiques. C'est-à-dire que pour forcer les Inuits à rester dans les villages qu'on leur avait désignés, le gouvernement du Québec a organisé une campagne d'abattage des chiens nordiques. Alors, on en avait recensé 20 000 en 1950, et en 1970, il en restait zéro. Donc, les policiers qui rentraient dans les villages abattaient les bêtes, mettaient le feu aux carcasses devant les gens, et pour les Inuits, c'est leur trauma. Et je voulais montrer que la colonisation s'est faite en Amérique, en portugais, en espagnol, en anglais et en français. Il n'y a pas les francophones qui ont été vraiment mieux que tout le monde. Non, ils n'ont pas été pires, ils n'ont pas été mieux. Ça s'est passé à peu près de la même manière partout.
3: D'ailleurs, une des choses qu'on découvre avec votre roman, c'est ce lien très fort des Inuits avec leurs chiens et le massacre de ces chiens. Un roman qui est construit sur deux rythmes, deux parcours différents. On a le parcours d'aujourd'hui avec une avocate qui va défendre un Inuit qui est accusé de meurtre de retraités policiers, et puis un couple qui se forme, qui est dans le passé, qui va vivre une vie solitaire traditionnelle.
2: Pour moi, c'est important parce que je voulais laisser les Inuits raconter vraiment, éventuellement, ceux qui voudront le faire, comment ils ont vécu le trauma et tout ça. Je trouve que c'est leur histoire. Et le roman, donc, se passe avant et après le massacre des chiens. Donc, on voit comment c'était avant et comment c'était après. On est à mesure de comprendre. Et donc, avant, on est avec ce jeune couple. Ils tombent amoureux. Ils vont vivre sur le territoire. Ils l'amènent sur un territoire que lui connaît et qu'elle ne connaît pas. Et donc, à travers leurs yeux, on découvre ce territoire qui est à la fois beau et effrayant. On n'est pas dans la forêt comme dans mes romans précédents parce qu'on n'est pas avec les Premières Nations, avec les Inuits. On est avec les Inuits qui, eux, ne sont pas un peuple de forêt, sont un peuple de mer, d'océan. Ils vivent en général le long de la côte. Ils vivent de la chasse à la baleine, au narval, au beluga. Et donc, on découvre ce monde-là avec eux. Et en même temps, on est aujourd'hui avec cette jeune avocate qui, elle, doit défendre un Inuit qui est accusé d'avoir tué des policiers. Et on se demande pourquoi il aurait fait ça. Donc, les deux histoires avancent en même temps et tissent le récit du roman.
3: Et puis ces deux rythmes différents, deux histoires en parallèle, mais un rythme plus moderne et un rythme beaucoup plus lent pour
2: Oui.
3: où la loupe et sa loupe. D'ailleurs,
2: Oui,
3: c'est
2: parce que la vie en territoire n'est pas la même que la vie aujourd'hui, où on prend des avions, où on se déplace, on va à Montréal, on va sur la côte nord, l'avocat doit les défendre, elle est en auto, tout est pressé, il faut trouver des jurés, etc. Alors que quand on vit en territoire, ben c'est une vie qui est aussi occupée, là. Ils sont pas relax à se faire bronzer sur la banquise, là. Ils travaillent du matin au soir, mais selon un rythme différent, un rythme qui est dicté par la nature et par le rapport à la nature, par les besoins de la chasse et de la pêche qui dictent les activités au quotidien. Donc, ça fait partie en réalité de ce que je cherche à montrer aussi, c'est que ces peuples que souvent on décrit dans nos sociétés occidentales, à tort, bien sûr, comme des peuples primitifs ou des peuples aux coutumes plus primitives, moins évoluées que nos sociétés, où on a créé toutes sortes de choses, sont en réalité des sociétés qui sont basées sur un rapport qui est différent à la nature et où l'homme ne se situe pas en haut de la pyramide de la vie, où il utilise les ressources de la terre pour créer la civilisation. L'homme vit parmi les autres espèces vivantes en harmonie et c'est très bien comme ça. Et donc, nécessairement, on n'est pas dans le même rythme. Et quand on est avec l'avocate aujourd'hui, ben on est dans le rythme effréné qui est le nôtre aujourd'hui. D'une enquête policière, d'une avocate qui cherche à comprendre les motifs de son client, si c'est lui, est-ce que c'est lui, est-ce que c'est pas lui. Il y a une enquêteuse qui va l'aider à faire ce travail-là. Donc, on a bien devant nous les deux mondes en parallèle et ça permet, enfin, c'est ce que j'espère, de bien situer l'un et l'autre.
3: on découvre et on suit bien l'un et l'autre, et aussi le rythme en parallèle. Et puis on découvre aussi avec Oulajouk et Salou que le monde inuit n'est pas 100% homogène, puisque tous les deux vont faire découvrir à l'autre des choses différentes. Je pense à Salou qui va faire découvrir qu'on peut manger des moules alors que la glace est là et qu'il faut faire un trou, et ça fait sourire et ça étonne son compagnon. Et inversement, lui va lui faire découvrir des choses quand ils seront partis tous les deux.
2: Encore une fois, ce sont des mondes plus complexes qu'on l'imagine. On imagine souvent, ah, la banquise, les ours polaires, tout est pareil, y a pas de paysage. Alors qu'en réalité, la vie est très diversifiée dans le Grand Nord. Il y a toutes sortes d'espèces qui vivent et ceux qui arrivent à survivre sont ceux qui sont capables de s'intégrer dans la chaîne alimentaire. Et par exemple, quand Solo amène Oulayouk pour pêcher les moules, ben, dans le secteur de Coudjouarapik où elle vit, on le fait, c'est-à-dire qu'on creuse un trou sous la glace, on met une échelle qui descend jusque au sol, sur la berge, et quand la marée se retire, il n'y a plus d'eau, donc on descend dans le trou, on est sous la banquise et on voit les moules, on peut ramasser des moules, faire attention pour pas parler, faire de bruit, pour pas que le plafond de glace vous tombe dessus et vous écrase, mais on peut pêcher des moules comme ça. De la même manière, quand ils montent dans le nord, ben, il y a des espèces qu'elle n'a jamais vues, dont elle ignore l'existence parce qu'elle n'est jamais allée là-bas. Et donc, elle va découvrir qu'on peut vivre dans des endroits où elle ne croyait pas que c'était possible parce qu'il y a de la nourriture, il y a de quoi se protéger et tout. Et ça montre, encore une fois, que ces univers, ces territoires, ils sont pour moi absolument fabuleux et fascinants. Et moi, ça me fascine personnellement, le monde des Inuits, ce grand nord, ce territoire de neige, de glace et d'eau salée. Et que les gens arrivent à vivre à la limite du monde, comme ça, une vie où les gens sont bien quand même. Ben, il y a quelque chose de beau là-dedans. Et moi, j'essaie dans le roman aussi de souligner ça. C'est-à-dire qu'on a souvent tendance au monde du Grand Nord, à parler des difficultés, les dangers, les animaux dangereux, le froid qui peut vous tuer à tout moment. Et tout ça existe. Mais on est des humains. Une des particularités des humains, c'est d'essayer de trouver le beau dans l'environnement où il vit pour essayer d'être heureux. Et il y a le beau dans le Grand Nord et il y a le doux aussi malgré le froid. Je pense qu'on a avantage à regarder le monde avec ces lunettes-là une fois de temps en temps pour comprendre que c'est un univers beaucoup plus complexe que ce qu'on nous a souvent dit et décrit.

J'ai grandi là où une rivière se jette dans l'océan, au croisement de deux univers. Celui que je connais, la mer, et celui qui m'est souvent apparu rempli de mystères, l'intérieur, le territoire du caribou. La rivière traverse la moitié d'un continent pour se déverser dans la baie d'Hudson. J'ai souvent rêvé de la suivre, comme on remonte une piste, sans savoir ce que j'y trouverais. Ouladjuk me parlait de découvrir une autre rivière à près de 180 km au nord de Kutuarapik. Elle est moins grosse, mais le paysage qu'elle parcourt est un royaume. Elle a beaucoup de poissons et du gibier, des belugas aussi. C'est une terre libre.

0: La complexité, vous le montrez bien dans ce roman et avec ce couple qui s'aime d'un amour fou, et vous parlez aussi des choses qui sont identiques et pour l'un et pour l'autre. Je pense notamment au lien avec les animaux qui sont multiples, et ce lien avec les animaux, il faut se nourrir, donc il faut chasser ou il faut pêcher, donc il faut tuer, mais en même temps, il y a un respect de l'animal tué, on va utiliser la totalité de l'animal, on va pas prendre un steak, mais on va tout prendre, les os compris, et on va le remercier, etc. Et pour les deux, qui sont deux zones géographiques différentes, même s'ils sont du Grand Nord, il y a ce même respect, ce même rapport à l'animal.
1: Parce que c'est au centre de la culture des premiers peuples, que ce soit les Premières Nations ou les Inuits, les Premières Nations qui vivent dans la forêt, ce qu'on appelait les Indiens auparavant, dont les Inuits, dont moi je fais partie, les Inuits qui vivent dans le Grand Nord, dans la toundra, autre réalité, autre culture aussi, et autre environnement, mais même manière de concevoir l'univers où on est toujours au centre de l'univers, où l'humain n'est pas plus important que les autres. On vit dans un grand cercle. Toutes les espèces cohabitent dans ce grand cercle-là. Et dans un grand cercle, il n'y a pas une espèce plus importante que l'autre. Tout le monde est interdépendant et les humains pensent qu'ils arrivent à vivre parce que, justement, les autres espèces acceptent parfois de donner leur vie pour qu'eux vivent. Et en contrepartie, mais on respecte la vie des animaux qui meurent. On remercie l'âme de l'animal, on gaspille rien. Quand ils chassent, je veux dire, il n'y a rien que les Inuits ne gaspillent. La matière est tellement rare là-bas qu'ils ont besoin de tout. C'est le gras qui leur permet de bien souvent de survivre parce qu'ils ne pourraient pas survivre à manger du lièvre, par exemple, tout le temps. C'est longtemps demandé pourquoi les Inuits arrivaient à vivre en ne mangeant que de la viande et en mangeant pas de légumes ou de fruits. Ça fait peut-être sourire des enfants qui trouvent leurs parents leur force à manger des légumes. Mais quand on mange le gras des animaux comme le phoque, la baleine et tout ça, ben les études démontrent que ça se transforme en vitamines et en oméga-3. Et donc, on mange sainement en mangeant une bonne grosse tranche de lard de phoque qui va vous aider en plus à survivre au froid parce que ça vous endure. Puis évidemment, on mange une nourriture qui est habituée au froid. Donc, personnellement, j'adore ces savoirs ancestraux qui se transmettent de génération en génération et qui permettent de vivre simplement, oui, mais en harmonie avec son environnement et en harmonie avec la nature. Et je trouve que c'est pas de mauvaise chose de le rappeler dans nos temps où la nature, on ne fait que l'exploiter et malheureusement très souvent la détruire. Je vis au Canada, je peux vous en parler. La forêt canadienne boréale, elle est, je veux dire, il en reste que des parties là actuellement. On coupe, on coupe, on coupe. Il faut nourrir les usines. Alors de voir qu'il y a une autre manière de considérer la nature et notre rapport à la nature me fait du bien moi aussi. Et ça permet de dire que oui, ça existe ça.
2: Non.

Je me suis levé à l'aube et Kimik et moi avons repris la route des sept îles pour la comparution du Titouk à Inalik. Je ne sais pas si les policiers ont établi un lien entre les meurtres et l'homme du lac Saint-Jean. Si mon client a tué deux pêcheurs, je peux plaider la folie. C'est un homme brisé par une vie difficile. Il n'a pas de lien avec les victimes, pas de mobile. Il s'agit de trouver le bon psychiatre et j'en connais quelques-uns pour bâtir une défense valable. Je l'ai déjà fait, ça fonctionne parfois. Mais s'il a tué un autre homme, un autre policier de surcroît, ça va devenir plus compliqué de plaider la folie. Ou plus simple, je ne sais plus. J'ai demandé à Nadège de remuer ciel et terre et de fouiller son passé de fond en comble. Il faut comprendre pourquoi il s'en prend à d'anciens agents. Je préfère être en avance sur la police plutôt qu'à la remorque.

0: L'autre rythme du roman, pour revenir sur l'avocate Ève, qui est désignée un peu d'office par son patron pour aller défendre un Inuit et aller sur le territoire, elle se retrouve avec un personnage qui pour elle est difficile en tant qu'avocate, puisqu'il a décidé de ne pas parler. Il ne dit rien pendant quasiment tout le roman, donc on ne sait pas qui il est et elle va devoir mener cette enquête. Mais ça montre aussi la difficulté ou pourquoi les autochtones parfois restent silencieux.
1: Les Autochtones ont une grande méfiance envers le système de justice et ils ont de bonnes raisons d'être méfiants quand on regarde l'histoire. Et ce personnage-là va se retrouver donc en prison. Et cette avocate qui est, comme vous l'avez dit, désignée d'office, il n'a pas le réflexe de lui faire confiance. Il n'a pas confiance dans le système de justice de toute façon. Il sent pas que ses chances sont égales aux autres. Et donc, il va se fermer. Mais c'est pas quelque chose d'exceptionnel. Je veux dire, on voit ça très, très, très souvent chez nous. Et c'est compréhensible. La suspicion ou les doutes des Autochtones, on peut les comprendre quand on regarde les chiffres, là. Je veux dire, chez nous, par exemple, une province comme la Saskatchewan dans l'Ouest canadien, là, je regardais les chiffres récemment, ils ont 25% de la population dans cette province-là est autochtone, mais 50% des gens en prison sont autochtones. 60% des femmes emprisonnées sont des femmes autochtones. Les juges, malheureusement, et comme l'ensemble des populations, ont une compréhension déficiente des réalités des cultures autochtones et souvent jugent un autochtone de la même manière qu'un autre citoyen, alors que parfois, il y a un contexte dont il faudrait peut-être prendre compte. Il y a une hiérarchie culturelle aussi qu'il faudrait peut-être connaître aussi, qui amène des comportements. On est devant des gens qui viennent d'une autre civilisation, mais on ne le prend pas en considération. Et le résultat, c'est que les Autochtones sont emprisonnés. Je vous donne un exemple. J'étais, il y a peut-être, c'est un mois peut-être, je parlais devant de la Cour supérieure du Québec, de l'Est du Québec. Ils étaient 80 juges. C'est le tribunal le plus élevé au Québec. Donc, c'est le sommet de la pyramide juridique. Et j'ai demandé au juge qui connaît le massacre des chiens nordiques. Il y a 6 personnes sur 80 qui ont levé la main, dont 4 qui avaient lu mon roman. Donc, il n'y avait que 2 personnes sur 80 qui savaient, sans avoir lu mon livre, ce qu'est le massacre des chiens nordiques. Pourtant, cet événement, qui est le trauma des Inuits, a entraîné toutes sortes de comportements et de problèmes sociaux dans les communautés, et qui font qu'aujourd'hui, les juges se retrouvent très souvent avec des Inuits dans leurs tribunaux. Mais ils ne sont pas au courant pourquoi la situation elle est comme ça. Ils n'ont pas la compréhension. Ils voient des Inuits arriver, mais ils ne comprennent pas pourquoi. Pourquoi? Donc, ils jugent. Les Inuits passent à la trappe comme les autres. Je ne dis pas qu'il faut donner des sentences moins sévères, c'est pas ce que je dis. Je dis que c'est quand même bien de savoir d'où viennent les gens qui se retrouvent devant vous quand vous êtes juge. Et même les juges leur disaient, vous voyez, vous en avez beaucoup des Inuits dans vos tribunaux, puis ils disaient oui. Et j'ai dit, vous connaissez pas leur histoire. Et vous les jugez pourtant. Alors, ce personnage dans le roman, il est un de ces sans-visage qui se retrouve dans le système de justice et il n'a pas confiance. Donc, l'avocate va devoir gagner sa confiance. Et elle a quand même une carte cachée dans son jeu qu'on découvre en lisant le livre.
0: Oui, on n'en parlera pas là. C'est une jolie carte à découvrir. Alors, il y a effectivement ce contexte, mais dans votre roman, sans insister, sans être un roman politique, vous montrez aussi une autre partie de la justice, c'est les a priori et le racisme notamment des policiers qui vont regarder cet homme tout à fait différemment que si c'était un occidental lambda.
1: Voilà. Alors moi, j'écris pas, je fais pas de politique, j'écris des romans. Mais à travers les romans, on peut raconter des choses quand même. Et je fais pas la morale aux gens, il n'y a pas le bon indien, le méchant blanc. Je suis pas dans cette démarche-là. Je suis pas non plus une personne en colère qui laisse transpirer sa colère, même si je suis parfois en colère. Mais je sais quand même, dans un roman comme dans Kimik, de donner l'autre version de l'histoire en réalité. Moi, je suis au courant, je sais, je connais ces faits-là. Donc, c'est la trame de fond du roman. On peut lire le roman pour l'histoire d'amour entre Olayuk et Saulo, puis il y en a qui le font, qui me disent que c'est vraiment, ça les a transportés, puis ils ont aimé ça. Et on peut le lire pour le territoire, parce que le territoire, c'est un personnage dans le roman important. Et il y a beaucoup de gens qui aiment se retrouver dans la nature, qui les dépayse et en même temps qui les confronte. Et c'est bien aussi. Puis on peut le lire aussi parce qu'il y a quand même un suspense, sans que ce soit un polar comme tel. On peut lire pour ça aussi le roman. Mais j'essaie quand même de mettre en toile de fond des éléments qui sont des éléments historico-politiques, mais qui permettent de comprendre la société et ces peuples qu'on connaît mal, hein, les Inuits. Et pour moi, c'est aussi important. Je laisse les lectrices et les lecteurs choisir ce qu'ils retiennent de mes romans. Moi, c'est comme une palette avec. On choisit la carte qu'on veut, on prend toutes les cartes, on en prend une ou deux, mais je mets tout ça dans le roman. Et après ça, je le fais sans jamais essayer d'accuser ou de faire sentir coupable, shamer, comme on dit chez nous ici, une personne, parce que je trouve pas que c'est utile, parce que quand on parle, on crie ou qu'on menace les gens ont tendance, ils nous écoutent pas, ils cherchent à se défendre. Tandis que quand on parle doucement, puis qu'on leur explique des choses doucement, ils vont s'approcher pour écouter et entendre. Et je préfère crier doucement dans mes romans. C'est ma manière à moi.
0: C'est une spécificité de tous vos romans qu'on retrouve dans Kimik, c'est-à-dire qu'ils sont comme un millefeuille.
1: Oui.
0: Tous vos romans sont comme ça, c'est-à-dire on peut les lire de manière romancée, comme on peut aussi voir votre engagement en tant qu'autochtone. C'est une vraie liberté que vous donnez au lecteur.
1: Merci, mais oui, c'est vraiment ce que j'essaie de faire parce que il y a tellement de. On vit tellement dans une société où tout le monde nous dit comment penser, quoi dire, quoi faire. Moi, je crois au libre arbitre. Je pense que quand on expose les choses, on peut faire confiance aux gens pour se faire une idée juste. Bien sûr, c'est pas 100%, mais dans la majorité des cas, quand les gens, on expose les choses simplement, ils voient les choses sous un autre angle, ça les amène à voir les situations, les enjeux de manière différente, et c'est plus efficace que les discours politiques violents ou trop militants, que je respecte ceux qui le font, là. C'est juste que il y en a qui aiment jouer du rock and roll, moi je préfère jouer du jazz. Tu sais, c'est des genres différents. Je dis pas qu'un est mieux que l'autre, mais moi je suis un musicien de jazz plus qu'un musicien de rock and roll.
2: Arnawama.

0: Nous avons profité du passage de Michel Jean en France à Albertville pour lui demander de nous dire quelques mots sur le livre qui suivra Chimique et qui a pour titre Cabassa.
1: En fait, ça parle de, je disais tantôt, de résistance autochtone. L'histoire comme telle, c'est un journaliste abénaki de la télévision qui s'en va courir le tsunami en 2005. Comme il s'en va au Sri Lanka, ben, il y a les Tamouls qui sont au Sri Lanka, qui sont un peuple autochtone au Sri Lanka. Puis il y avait une guerre civile au moment du tsunami. Donc, comme il est autochtone, il veut aller voir aussi comment les Autochtones gèrent l'après-tsunami. Donc, il va aller dans le territoire tamoul, il y a des checkpoints, tout ça. Je l'ai fait, moi, quand j'étais journaliste là-bas. Et il va rencontrer Tamil Selvan, qui est numéro 2 des tigres tamouls à l'époque, qui a été tué par la suite. Je l'ai rencontré, Tamil Selvan. Bon, ben après ça, l'histoire va dégénérer, etc. Mais quand il rencontre le chef tamoul, tu sais, il lui reproche la violence, il lui reproche les attentats terroristes, etc. Puis le chef tamoul lui dit, ouais, mais il dit, toi, il dit, t'es Abénaki? Il dit, oui. Il dit, combien d'Abénaki parlent encore leur langue chez vous à Odanak? Fait que là, il dit, il n'y a personne, hein? Ben c'est ça. Il dit, nous, on n'a pas l'intention de laisser les choses aller jusque-là. Donc, ça pose la question, jusqu'où on va pour protéger sa culture, sa langue? Et aussi, inversement, jusqu'où on ne va pas? Qu'on laisse tout aller pour pas qu'il n'y ait jamais de chicane? Et à partir de quel moment on met le pied par terre, ben on dit non, là, ça, c'est la ligne. Puis chez nous, c'est une question qui me chicotait depuis longtemps. Quand j'ai commencé à travailler sur le livre il y a un an, c'était un sujet, moi, qui m'énervait vraiment. Et dans les derniers mois, il y a eu plein de barricades en forêt, des Atikameks, des Innus qui bloquent les chemins forestiers, empêcher les gens d'aller couper le bois, faire pression contre le gouvernement et la réforme du régime forestier qui donnait l'entièreté pratiquement de la forêt aux compagnies forestières, ce qui fait que tu es dans le bois puis ça appartient maintenant aux entreprises qui ont tout coupé. Et donc, c'est dans ce contexte-là un peu que le livre paraît, là.
2: C'est une question vraiment très, très difficile, hein, jusqu'où on va.
1: Oui, puis qui m'a demandé quand même, je ne sais pas si j'ai réussi, mais beaucoup de doigté, c'est-à-dire que Tigre Tamoul, c'était quand même pas des tentes, là, puis ils ont fait des attentats terroristes, puis des femmes qui se faisaient exploser dans des foules, puis des choses terribles. Mais en même temps, ce qui les a menés à ça, c'est la répression horrible dont ils ont été victimes. Ils étaient, je veux dire, ils ont été massacrés par les Singhalais. Ils ramassaient, là, les femmes à la sortie des tempes enceintes, les Singhalais, puis ils ouvraient le ventre pour tuer les bébés. C'est des sociétés vraiment dur. Alors, tu sais, sans prendre pour un ou sans prendre pour l'autre, mais quand même faire le constat que si on n'écoute jamais les gens, si on ne donne jamais suite à leurs revendications, on encourage la colère et cette colère-là peut mener à des durcissements. On n'est pas là au Québec, mais si on fait rien, peut-être qu'on va arriver à un moment donné dans des situations où on va se dire comment ça se fait que ça se passe actuellement. Alors, tu sais, je pense que c'est le temps maintenant d'ouvrir la discussion. D'où le roman aujourd'hui. Voilà.
3: Je pose le pied au Nunavik pour la première fois. C'est comme je l'imaginais et pourtant différent. La première chose qui me frappe, c'est l'horizon. Partout, l'horizon. J'avais en tête l'image d'une nature austère et silencieuse. Et je trouve un monde qui court, une vie fébrile et pressée. La lande arctique, somptueuse et réservée. Oumuijak est un écrin, entouré de montagnes nues offertes à la mer. Lors de la signature de la convention de la Baie James, en 1975, les Inuits ont obtenu de créer une nouvelle communauté au nord des rivières La Grande et Grande Baleine, où aucune installation hydroélectrique titanesque comme les projets de la baie James, ne viendraient menacer le poisson et le gibier. C'était pour eux une sorte de capsule temporelle où ils pourraient vivre, comme avant, dans une nature intacte.
0: Merci à Michel Jean d'avoir bien voulu répondre à mes questions. Merci à Simone Sarah Chabert d'avoir prêté sa voix pour lire des extraits du livre de Michel Jean, Chimique, paru dans la collection Voix autochtones aux éditions du Seuil. Et merci au Festival Grand Bivouac pour avoir permis cette rencontre. Et quant à moi, je vous souhaite une excellente semaine littéraire.

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2: Il est 17h ici à Paris, 11h à Washington et à Ottawa.
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2: Bonjour à tous et bienvenue dans ce journal raccourci, tour du monde en 5 minutes pour laisser la place ensuite à Ça va le monde sur RFI. À la une, les négociations s'étaient éternisées entre le Canada et les États-Unis. Au final, aucun accord n'a été conclu, chacun se renvoyant la responsabilité de l'échec. Un échec qui se concrétise par l'entrée en vigueur des nouveaux droits de douane de 50% contre certains produits canadiens, dont le ciment ou les crosses de hockey sont environ 5% des exportations du Canada aux États-Unis. Le vice-président de l'Institut français d'économie, Antoine Bouet, est surpris par l'issue de ces discussions.
4: Je m'attendais à un accord, sachant que la pression sur le Canada est quand même très forte et donc je pensais qu'il céderait parce que en fait les États-Unis absorbent 75% des exportations environ canadiennes de marchandises. Donc c'est un partenaire commercial primordial pour le Canada. Le Canada est un pays qui est très ouvert, donc les exportations comptent énormément dans leur activité, dans leur PIB. Donc bien évidemment, c'est un enjeu clé pour le Canada. Donc c'est plutôt une position courageuse, solide du gouvernement canadien qui surprend quand même.
2: Des propos recueillis par Théo Renaudon et Ottawa promet déjà une riposte au dollar près. La Syrie condamne une attaque de drones israéliens près du plateau du Golan qui a fait un blessé, la deuxième frappe israélienne sur le pays en une semaine. Mardi déjà, l'État hébreu avait visé une base militaire syrienne disant vouloir empêcher un déploiement turc dans la zone. L'envoyé spécial américain en Syrie, également ambassadeur en Turquie, avait condamné ce bombardement, accusant Israël d'escalade inutile. Aujourd'hui, le ministre israélien de la Défense, Israël Katz, dénonce les critiques de Tom Barak, estimant qu'elles sont truffées d'inexactitudes, doutant qu'elles reflètent les opinions du président américain. Après la Chine, la Corée du Sud s'essaie à son tour à la route arctique, 7000 km en moins, 10 jours de gagnés et en évitant le Moyen-Orient. Un porte-container est parti du port de Pusan aujourd'hui, direction l'Europe par le nord donc et l'Arctique. Une route maritime amenée à se développer du fait du réchauffement climatique et de la fonte des glaces. La première semaine de négociations s'achève à la COP17 sans grande annonce pour le moment. Un rendez-vous consacré à la lutte contre la désertification en Mongolie, à Oulan-Bator. Les discussions vont se poursuivre la semaine prochaine. L'agroécologie est une des solutions à mettre en place pour lutter contre la dégradation des sols et le manque d'eau. L'objectif est de produire suffisamment tout en protégeant les sols et la biodiversité. Mais les principes de l'agroécologie ont encore du mal à s'imposer, comme l'explique Claude Arsène Savadogo. Il est le président de Bioprotect, une entreprise qui développe des engrais biologiques au Burkina Faso.
5: Cette crainte selon laquelle l'agroécologie ne peut pas nourrir le monde, au fait, amène les autorités à orienter les politiques d'appui technique d'encadrement vers les solutions conventionnelles. Donc, le technicien d'agriculture, durant sa formation, va beaucoup mettre l'accent sur tout ce qui est agriculture conventionnelle, donc les engrais, les pesticides, etc. Donc, quand le producteur va être face à un problème, ben son premier réflexe, ça sera de proposer des solutions conventionnelles plutôt que des solutions agroécologiques, parce qu'il a été conditionné comme ça. Et l'autre élément également important, et c'est la disponibilité de la main-d'œuvre. Les exploitations sont très peu mécanisées. Donc, du coup, si tu n'as pas de main-d'œuvre, tu te rabats sur les herbicides, sur autres traitements chimiques pour pouvoir entretenir ton champ. Et puis, nous sommes passés d'une agriculture productrice d'aliments, de nourriture, à une agriculture qui doit produire de l'argent. Parce que le capitalisme est rentré en fond dedans. Donc, voici vraiment les problèmes majeurs, hein, qui freine vraiment la mise à l'échelle de l'agroécologie.
2: Claude Arsène Savadogo de l'entreprise Bioprotect, interrogé par Igor Strauss. Enfin, un mois après l'incendie historique de Fontainebleau, les sentiers de la forêt française de la région parisienne ont rouvert au public aujourd'hui. 80% du massif est désormais accessible, dont certains blocs d'escalade mondialement connus. Mais la plus grande prudence est demandée aux promeneurs, interdit de fumer ou d'allumer un barbecue. À cause de la sécheresse, la flore reste très vulnérable. Voilà, c'est la fin de ce tour du monde de l'actualité en 5 minutes. Tout de suite, ça va le monde de Pascal Paradou.
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15: Un cycle de lecture pour découvrir de nouveaux auteurs et autrices de théâtre. C'est encore le cas aujourd'hui avec une autrice burundaise que le public d'Avignon a pu applaudir avec Reste. Reste, c'est le titre de la pièce de théâtre de Claudia Munyengabe. C'est aussi le nom de l'une de ses héroïnes, car elle raconte l'histoire de 2 sœurs jumelles très jeunes, juste la vingtaine, avec la vie devant soi, une ambition à réussir ou à changer le monde. Mais Reste a osé défier le pouvoir et elle a été arrêtée dès le début de la pièce. Toute l'action se passe donc exclusivement dans le parloir d'une prison où sa sœur jumelle, Yema, vient la visiter. Elle se parle beaucoup. Yema va essayer d'user de toute son influence pour libérer sa sœur, car elle travaille pour le gouvernement, mais rien n'est jamais si simple. Toute la pièce, tous les dialogues, tous les échanges lors de ses visites en prison s'articulent autour de la responsabilité individuelle et collective, car l'action se déroule au Togo, en pleine crise environnementale et politique. Claudia Munyengabe vit à Bujumbura, elle est aussi comédienne, appartient au collectif qui organise le festival Bouja sans tabou et circule entre l'Europe et l'Afrique à l'occasion de résidences. Cette pièce a été écrite par exemple en décembre 2025 à Lomé, dans le cadre d'une résidence d'écriture initiée par le festival La Fabrique de Fiction. Pour le Festival d'Avignon, Reste élu par les comédiennes de l'École du Nord, dirigée par David Bobet, Ruth Kwame et Jenna Essegon, jouent les 2 sœurs jumelles. L'action est présentée par Luna Giria. Et elles sont dirigées par Armel Roussel, avec une création sonore de Pierre-Alexandre Lampert. Restez à l'écoute.

0: Bonjour. Ce matin, j'ai l'honneur de porter la voix de Claudia Mounien-Gabé, de porter son écriture. Ce texte a été écrit dans le cadre de la fabrique de fiction à la Villa des Écritures, à Lomé, en décembre 2025. Et Claudia Mounien-Gabé commence avec ces quelques mots. Derrière moi, le dégoût, un mélange de caca, de pipi, de préservatifs et de morve. Une marée de déchets en plastique. Devant moi, l'océan bleu, vert, gris, des vagues, le vent, une transportation. À gauche, il y a reste, majestueux, bien ancré. Il me faut 300 francs pour le monter. C'est la première fois. J'ai peur, mais je l'aime déjà. Je veux le monter. Je le monte. J'ai peur, mais je l'aime. Comme Lomé, comme le pays, le pinon, la pollution, les poubelles, comme ces peines. Oh, que je les aime. Personnage. Reste. 20 ans, danseuse et dessinatrice. Yema. 20 ans, sœur jumelle de Reste, biologiste. Scène 1. Le jour blanc. Une prison qui tangue. Une cellule. Yema se dirige vers la cellule de Reste. En double grillage. Le premier grillage s'ouvre.
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4: Là, si la machine descend, là, il y a une trentaine d'arbres qui vont tomber, là. 30 arbres qui ont mis 120 ans à pousser, quoi. Ils ont vu les deux guerres, quoi. Ils ont vu nos grands-parents passer dessous. Ne pétez pas ces arbres, s'il vous plaît, quoi.
5: 31 août 2023, chantier de l'autoroute A69.
4: À partir du moment où la tête abatteuse touche un arbre, j'entre en grève de la faim.
5: Extrait du documentaire de Off Investigation, Autoroute A69, l'affaire personnelle de Macron.
4: Si vous continuez à couper les arbres, même si vous pensez qu'en ayant fini d'abattre tous les arbres, je vais sortir de la grève de la faim, je la continuerai pour les terres agricoles. Ça prend effet à partir du moment où la machine touche un seul arbre.
5: Salut les amis, c'est JBD pour Polémique, c'est la voix off.com et pour votre radio encore libre préférée. On va aujourd'hui à nouveau parler d'écureuils avec votre invité, Thomas Braille, l'un des fondateurs du GNSA, Groupe National de Surveillance des Arbres, l'un des écureuils de la 69 qui a aussi fait 40 jours de grève de la faim dans un arbre devant le ministère de la Transition écologique. Retour sur l'origine du terme écureuil.
6: En fait, il y a un grimpeur du GNSA qui a pris un arbre sur la 69. Une fois qu'il était en haut de l'arbre, il a dit « tant qu'il y aura des arbres, il y aura des écureuils ». Et cette expression, elle est restée, en fait. Quand on parle des écureuils, ben, on a tout de suite en tête la 69. C'est le mode d'action du GNSA, Groupe National de Surveillance des Arbres. D'autres l'utilisent maintenant et tant mieux. Nous, on n'a pas d'armes, en fait. On n'a rien. Notre seule arme, ce sont nos cordes et nos téléphones. Nous, on est dans la non-violence. Je parle pour le GNSA. On est vraiment dans la non-violence. On essaye de faire comprendre les choses par non-violence. On y arrive, on n'y arrive pas. Mais en tout cas, c'est notre façon de faire. On fait du mieux qu'on peut.
5: Thomas Braille, on l'a rencontré à Juvisy en octobre 2025 lors d'une escale de l'expédition Bateau Labo. Et depuis cette conversation, le feuilleton judiciaire de l'A69 a dramatiquement rebondi. Vous verrez au cours de cette émission que ces militantes et militants écologistes désignés par le pouvoir comme d'épouvantables et dangereux éco-terroristes sont de fait, et même si ça peut en agacer certains et certaines qu'on le dise, des défenseuses et défenseurs du bien commun, du droit et de la légalité.
6: Je veux dire, aller s'accrocher dans un arbre, c'est facile, mais l'idée à la base, c'est de dire il y a des articles de loi, là vous avez une illégalité sur les espèces protégées, et nous on est là parce que vous ne la respectez pas. Quand il y a des illégalités, ben, en fait la loi elle est la même pour tout le monde, et quand il y a des arbres, quand on peut les sauver, bon sang, essayons de les sauver. L'oxygène qui rentre dans mes narines aujourd'hui me permet d'échanger avec toi, et toi pareil. On a des températures de plus en plus caniculaires, et à partir du moment où on aura de moins en moins d'arbres sur cette terre, il va faire de plus en plus chaud. Et c'est déjà le cas en fait, quoi. Au lieu de renforcer les lois de protection parce que tout va mal, on ouvre encore plus les vannes. Carrément, en fait, on veut faire passer une loi pour déprotéger les espèces protégées. C'est n'importe quoi. Et on dit aux grands porteurs de projets qui veulent piller, eh bien, allez-y, pillez encore plus, quoi. Je suis atterré, en fait, quoi. Je suis vraiment atterré, quoi.
5: Il va vous le raconter au cours de cette conversation, avant de se lancer dans ces luttes de défense du vivant. Thomas Braille n'était pas un militant chevronné, mais un citoyen lambda, père de famille et artisan.
6: Tout ça, je ne connaissais pas, moi, tout cet univers-là, en fait. Je n'avais jamais côtoyé de ZAD, je ne savais pas ce que c'était, en fait. Je n'avais jamais les zones d'action, les zones à risque. Tout ça, je ne connaissais pas avant la 69. J'avais fait des actions pour sauver des arbres, mais ça n'avait rien à voir de ce que vraiment une lutte. Je sais aujourd'hui ce que c'est que l'odeur des gaz lacrymogènes, je sais tout ça, mais je ne l'ai pas fait par envie, je l'ai fait par nécessité, en fait. Moi, je suis chef d'entreprise, quoi. J'ai une entreprise. J'ai perdu beaucoup d'argent depuis que je ne travaille pas. Après, je ne suis pas en train de pleurer, je ne suis pas en train de demander des sous. C'est un choix de vie, quoi. Et puis, on fait du mieux qu'on peut, quoi, quotidiennement. Donc, bien évidemment, il n'y a rien de facile. Mais on fait ça parce qu'on a des gosses et parce qu'on n'a pas envie de les laisser dans la galère, tout simplement, quoi. Voilà.
5: 15 octobre 2025, l'expédition Bateau Labo qui navigue en direction de l'estuaire du Danube fait escale à Juvisy, donc en banlieue parisienne, pour une table ronde où l'on rencontre Thomas Braille. Bonjour Thomas.
6: Bonjour.
5: Ça fait depuis 2019 qu'on t'entend à la radio, qu'on te voit sur écran, notamment un off investigation assez terrible sur la 69 avec les écureuils et avec le GNSA, le groupe national de surveillance des arbres. Aujourd'hui, on se rencontre fin octobre. Comment vas-tu ?
6: Écoute, ça va, on a eu le temps de s'en remettre, quoi. C'est vrai que ça n'a pas été une épreuve facile, parce que la dernière lutte, elle a mis nos corps à dure épreuve, et nos cœurs, oui, j'ai envie de dire même, à dure épreuve. Donc voilà, il y a eu des grèves de la faim, il y a eu des grèves de la soif, j'étais pas le seul à le faire non plus, je m'attribue pas la gloire de ces trucs-là, mais bon voilà, ça a été assez compliqué, ouais, vraiment quoi.
5: Et là, ça va, vous vous êtes retapé, toi et tes copains écureuils ?
6: Oui, parce que là, ça commence à faire maintenant un petit peu de temps que les choses se sont passées, donc on a eu le temps de s'en remettre. Après, si je dois parler personnellement, c'est vrai que des grèves de la faim, c'est assez dangereux. Enfin, moi, personnellement, j'ai fait 40 jours, et on tape dans la graisse, et comme moi, j'avais pas trop de graisse à la base, parce que mon métier est assez physique, et en fait, on tape dans le muscle après. Et ça laisse quand même des séquelles, quoi.
5: Ça doit taper aussi dans le moral.
6: Bien sûr, ça tape dans le moral, après on va pas se mentir, les luttes elles sont assez compliquées, on n'est pas toujours en haut. Enfin, le moral il est jamais toujours en haut, un coup c'est en haut, un coup c'est en bas, ça fait le yo-yo en permanence. Donc il faut se trouver des plages en fait où on se ressource. Moi mes plages de ressourcement c'est mon fils quoi. Mon petit garçon, moi je me bats pour lui et on a cette responsabilité en tant que parent de le faire. Donc si on n'a pas compris que nos gamins on va les mettre dans une position délicate si on fait rien aujourd'hui, et ben en fait voilà, faut pas faire de gamins, j'ai envie de dire quoi.
5: Les gens comme toi, comme tes copains écureuils, sont souvent qualifiés d'éco-terroristes. Alors, avant qu'on parte là-dedans, est-ce que tu pourrais nous rappeler ce que c'est que L350 alinéa 3 hein, vu que t'es un vilain voyou hors la loi.
6: En fait, moi, j'étais un citoyen lambda qui avait un travail, qui avait une famille.
5: Tu es arboriste, hein,
6: c'est comme ça qu'on dit. Je suis arboriste grimpeur de profession. Donc, en fait, je grimpe dans les arbres en technique alpine. À l'époque, on disait grimpeur et lagueur, mais ils ont fait pas mal de bêtises avec les arbres. Du coup, on a un peu remodelé ça. Et aujourd'hui, on a un travail plus éthique avec les arbres. Moi, j'étais quelqu'un de lambda, et à un moment donné, dans la vie d'une personne, il y a des choses qui basculent, et on se dit qu'il y a des choses qui ne sont pas tolérables. Et en fait, c'est comme ça qu'on bascule vers peut-être une lutte plus profonde. Mais enfin, tout le monde, à un moment donné, peut s'y mettre. C'est juste que, est-ce qu'on fait la bascule ou est-ce qu'on ne la fait pas ?
5: Tu disais là, nous, les écureuils, on ne fait pas ça par plaisir. Ou pendant que vous luttez, vous n'êtes pas au boulot, vous occupez pas de vos familles. C'est aussi un prix très lourd à payer, c'est-à-dire que tu ne vois pas ton gosse, et les sous, ils ne rentrent pas.
6: Non, mais en fait, c'est exactement ça. En fait, on nous fait passer pour des pulapis, hein, souvent c'est ça qui ressort. Donc, pulapis d'éco-terroristes, de chômeurs, de tirs au flanc, comme quoi on tirerait sur les allocations, j'en sais rien. Bon, enfin, bref. Enfin, il n'y a pas que ça dans les luttes. Mais, bien sûr, il y a des gens, parfois, ils ont du temps à donner. Bon, ce sont des personnes que je respecte et qui sont hors système parce qu'ils trouvent que le système ne fonctionne pas. Ben, moi, je respecte leur point de vue parce que je trouve que le système il pourrait mieux marcher que ça. Et après, la grande majorité des gens, c'est des gens qui ont des familles, parfois peut-être oui, qui ont des petits crédits et qui font du mieux qu'ils peuvent. Ils essayent de cumuler le travail et puis le temps qu'il leur reste pour aller sur les luttes. Moi, je suis chef d'entreprise, quoi. J'ai une entreprise. J'ai perdu beaucoup d'argent depuis que je ne travaille pas. Après, je ne suis pas en train de pleurer, je ne suis pas en train de demander des sous. C'est un choix de vie, quoi. Et puis, on fait du mieux qu'on peut, quoi, quotidiennement. Donc, bien évidemment, il n'y a rien de facile. Mais on fait ça parce qu'on a des gosses et parce qu'on n'a pas envie de les laisser dans la galère, tout simplement, quoi, voilà.
7: Avec des modes opératoires qui relèvent, je n'ai pas peur de le dire, de l'éco-terrorisme. Et je veux redire que cela relève de l'éco-terrorisme.
5: Toujours avec Thomas Braille, l'écureuil. Insistons sur ce gros mensonge du pouvoir consistant à faire passer les écologistes pour des terroristes. Or, que ce soit sur la 69, les méga-bassines et autres luttes écolo, c'est supposé, hors la loi, défendre le droit et la loi, ici le respect de l'article L253-3.
6: Pour venir au L350-3 du Code de l'environnement, ouais, ça c'était en 2019 en fait à Mazamet. Moi, j'étais jardinier pendant 10 ans dans cette ville. Il se trouve qu'il y avait l'abattage d'un alignement de 9 platanes qui était à peu près âgé de 120 ans. Et j'ai appris qu'on voulait les abattre, sauf que c'était pas mon secteur de la ville que j'entretenais. On avait plusieurs secteurs, c'était divisé en secteurs, sauf que ces arbres-là, je les connaissais quand même. Et les anciens collègues sont venus m'alerter en me disant qu'ils voulaient les couper. Je me suis dit, tu vas aller parler au maire pour lui expliquer que c'est pas possible. Ces arbres-là, il faut les garder. Ils n'ont pas une vocation économique. Ils sont au bord de la route. Ils jouent un rôle de décarbonation, de dépollution, d'oxygénation, d'humidification. Et puis, une fois que j'ai eu parlé avec le maire, on a l'impression que tout se passe bien. Et puis, au final, ce n'est pas du tout le cas, en fait. On attend, on n'a pas de réponse de la municipalité. Et on sait très bien qu'il y a un truc pas bon qui se prépare. Et ben, en fait, ils ont abattu sur les 9, il y en a 3 qui ont été coupés. Moi, j'en ai sauvé 7. Et en fait, c'est de là que tout s'est enchaîné. C'est de là où, c'est pareil, j'ai basculé en me disant, mais en fait, ce n'est pas possible quand même. Ces arbres-là, ils sont protégés par un article de loi qui interdit l'abattage des arbres d'alignement. Et puis, de là, de fil en aiguille, je suis parti 28 jours au ministère de la Transition écologique. M'accrocher devant le ministère pour expliquer clairement que la ministre qui à l'époque était Elisabeth Borne, que ces arbres-là, il fallait les protéger mieux que ça. On a travaillé 1 an et demi avec le ministère de la Transition écologique et au bout 1 an et demi, on a essayé de coller un décret d'application parce qu'une loi, normalement, elle est suivie d'un décret d'application. Et en fait, on s'est aperçu que le décret il était bien moins protecteur que la loi. Donc, en fait, c'était une régression permanente des protections environnementales. En fait, ça m'a complètement saoulé. Donc, je suis reparti plutôt en lutte dans les arbres, monter une association, que d'essayer de croire aux paroles politiques. Et après, voilà, ça dépend aussi des gouvernements qu'on a. Mais bon, celui-là, c'est difficile de lui faire comprendre quelque chose, quoi.
5: Toi qui as eu l'occasion d'approcher cette femme de pouvoir, Elisabeth Borne, donc à l'époque qui était au ministère de la Transition écologique, toi qui as pu l'approcher, discuter un peu avec elle, je ne sais pas si cette personne a des enfants qui, comme nous tous, sont composés environ de 70% d'eau. Quelle impression t'as fait de cette personne? Est-ce qu'elle a un cœur et un cerveau qui fonctionnent? Je me pose souvent la question, mais qu'est-ce que ces gens qui pilotent cet écocide-là ont dans le crâne et dans le cœur? Quel ressenti ça t'a fait?
6: Enfin, quand je regarde quelqu'un dans les yeux, j'ai toujours tendance à capter un petit peu ce qui se trame dans sa tête. Ces personnes-là, elles sont, j'ai envie de dire, il y a une forme de déconnexion quelque part, quoi. Elles sont soumises à des rendez-vous, elles font venir les gens, ça défile. Après, ce qui se passe intérieurement, pour la plupart, je pense que... Je ne sais pas s'il y a quelque chose de vivant, en fait, dans ce corps, dans le corps de ces gens-là, en fait. Okay. C'est la question que je me pose. S'il n'y a pas de cœur, s'il n'y a pas de ressenti, s'il n'y a pas d'humilité, vous parlez en fait à des sculptures en plâtre, quoi. Et moi, je trouve ça assez atterrant, quoi. Je ne sais pas, en fait, j'ai l'impression que l'humanité se vide de cette sensibilité profonde et j'ai l'impression que c'est voulu aussi, quoi. Si on n'a plus de sensibilité, ben, en fait, c'est la porte ouverte à voir des crimes à la télé, à voir des gamins, enfin, moi, quand je peux en parler de Gaza, mais... Enfin, je regarde même pas aller à la télé, je sais ce que c'est un gamin qui va mourir, quoi, mais je sais pas, j'ai l'impression qu'on continue à regarder ça, et puis on peut bouffer son steak en même temps, quoi. Moi, ça m'attriste, en fait, quoi. Ouais.
5: Ouais. Je souhaitais ouvrir cet entretien sous un aspect juridique des choses, et puis bon, t'as compris la grosse ficelle, hein, de démontrer que, en fait, malgré ce que disent les médias dominants, les méchants sont pas ce qu'on essaye de faire croire à l'opinion publique. D'ailleurs, les tribunaux administratifs, comme celui de Toulouse, par exemple, l'a bien tranché sur la 69, hein, en disant, bah non, en fait, les promoteurs et les bétonneurs sont dans l'illégalité. Même chose pour les bassines de Sainte-Soline, etc. Juste revenir sur un petit paradoxe juridique, c'est que le groupe national de surveillance des arbres est une association reconnue d'utilité publique.
6: D'intérêt général.
5: Pardon.
6: Ah oui, c'est reconnu d'intérêt général et pas d'utilité publique pour l'instant.
5: Donc par l'État, ce même État qui envoie des fonctionnaires de police ou des gendarmes taper sur des gens reconnus d'intérêt général.
6: Oui, c'est des choses qu'on met souvent en avant. On dit, c'est tout le paradoxe en fait du truc, quoi. C'est-à-dire qu'en fait, nous, on ne part jamais en lutte avec le GNSA si on n'a pas les outils juridiques derrière nous et si on n'a pas vérifié qu'il y a des articles de loi qui sont bafoués. Parce qu'on a une équipe d'avocats bénévoles performants et performantes, et du coup, on creuse les dossiers, on ne part jamais sur un dossier si on ne l'a pas travaillé, quoi. Je veux dire, aller s'accrocher dans un arbre, c'est facile, mais ce n'est pas forcément ça l'idée à la base. L'idée à la base, c'est de dire, il y a des articles de loi, là vous avez une illégalité sur les espèces protégées, vous avez une problématique là, et nous on est là parce que vous ne la respectez pas. Et le pire, c'est que c'est nous qui, entre guillemets, qui dérouillons, hein, parce qu'une fois qu'on nous attrape, c'est de la garde à vue, c'est des procès. Bon, moi, je tiens à rappeler quand même que sur la 69, j'ai pas été condamné, mais j'ai été appelé devant les tribunaux parce que j'avais bloqué donc justement l'abattage d'arbres qui étaient protégés par le L350-3, et j'avais aussi bloqué une pelle mécanique qui voulait abîmer le système racinaire d'un arbre. On touche toujours au L350-3, puisque que ce soit le houppier ou le système racinaire, la loi elle est valable pour l'arbre en entier, quoi. Et il se trouve que moi, j'ai été relaxé pour état de nécessité climatique. Et en fait, c'est assez rare, en fait, dans le domaine des défenseurs de l'environnement, d'être relaxé pour état de nécessité climatique. Donc ça prouve bien que la juge, elle a compris, en fait, le travail qu'on faisait. Elle a compris que le travail que l'on faisait, il était juste. Et voilà, et en fait, c'est toujours nous qui perdons notre temps dans les gardes à vue, dans les tribunaux, parfois avec des peines et des amendes et tout, alors que les autres en face, il ne leur arrive strictement rien la plupart du temps. Et c'est tout ça qu'on est en train de dénoncer aujourd'hui. Nous, on ne fait pas ça pour embêter, moi je ne fais pas ça pour embêter, moi je fais juste ça pour dire que quand il y a des illégalités, ben, en fait, la loi elle est la même pour tout le monde, et quand il y a des arbres, quand on peut les sauver, bon sang, essayons de les sauver. Parce que comme je le dis, l'oxygène qui rentre dans mes narines aujourd'hui me permet d'échanger avec toi, et toi pareil. Donc, on a des températures de plus en plus caniculaires, et à partir du moment où on aura de moins en moins d'arbres sur cette terre, il va faire de plus en plus chaud. Et c'est déjà le cas, en fait, quoi.
5: Comprendre aussi qu'il ne s'agit pas seulement que des arbres. L'arbre, en fait, en tant que représentant d'une grande chaîne dont on fait partie, bien toi sûr. Et moi aussi. L'arbre, l'eau, l'arbre, il n'y a pas de l'un sans l'une. Et voilà. Et nous, on est au milieu de tout ça.
6: Ouais. En fait, je suis en train de regarder mon téléphone en même temps que je te parle parce que l'État, en ce moment, est en train d'essayer de faire passer une loi pour déprotéger les espèces protégées. Quoi. Voilà, aujourd'hui, on est le 15. Donc, ça s'est arrêté hier au 14, la consultation publique. Donc, tout le monde pouvait laisser un commentaire. Et on a grandement relayé ça avec toutes les associations environnementales. Enfin, c'est quand même triste de se dire qu'aujourd'hui, on n'aura même plus besoin de demander des dérogations pour destruction d'habitats d'espèces protégées, même si je trouve que ces dérogations sont totalement à côté de la plaque, puisqu'on demande à détruire des espèces qui sont protégées. Mais bon, bref. Mais là, carrément, en fait, on veut faire passer une loi pour déprotéger les espèces protégées. En fait, ça veut dire que la filière bois, elle va pouvoir entrer dans les forêts, raser les forêts comme elle veut, quand elle veut. Ça veut dire des coupes rases, hein, veux-tu en voilà pour de la biomasse ou j'en sais rien. Sans demander de dérogation, en fait c'est open bar, ça veut dire qu'on va pouvoir chaluter n'importe où sans dérogation d'espèces protégées, parce que peut-être qu'à des moments, ben, il y a des poissons qui se reproduisent à telle ou telle date. En fait, c'est n'importe quoi. Au lieu de justement renforcer les lois de protection, parce qu'on est en 2025, parce que tout va mal, ah ben en fait, on ouvre encore plus les vannes et on dit aux grands porteurs de projets qui veulent aller encore plus vite, qui veulent piller, eh ben allez-y, piller encore plus, quoi. Moi, je suis atterré, en fait, quoi. Je suis vraiment atterré, quoi. Voilà.
5: Là, l'État, en ce moment, la Macronie, puis les autres, ils sont en train de détricoter de grandes lois environnementales, mais certaines qui datent des années 70. Tu disais open bar, là, ils sont en train de tout défoncer. Et pour tout défoncer, d'abord, c'est on défonce le juridique, les lois.
6: Oui, on le voit, il y a une vraie régression mondiale, même au niveau de la justice. On a l'impression que la parole politique, aujourd'hui, à partir du moment où certaines personnes sont au pouvoir, en fait, on a l'impression que ce qu'ils disent, c'est du pain béni, et puis on s'assoit sur ce que les magistrats ou les tribunaux pourraient dire. Et c'est là où il y a une vraie dangerosité, en fait. C'est que si on laisse tout ça comme ça en place aujourd'hui, avec tous ces politiques qui pensent que leur parole, c'est du pain béni, en fait, et qu'il faut s'asseoir sur les décisions de justice, ben, c'est le début des dictatures, en fait, quoi. Et ça, c'est plus possible, quoi. Il faut qu'il continue à y avoir une vraie séparation des pouvoirs. Il faut que les tribunaux ils puissent juger en toute impartialité. Il ne faut pas qu'il y ait de pression politique. Et ça, aujourd'hui, j'ai envie de dire, on le voit dans certains pays, c'est vraiment compliqué. Et pour en revenir à la 69, le 27 février, il y a une décision de justice qui a dit qu'il n'y avait pas de raison impérative d'intérêt public majeur pour la construction de cette autoroute. Et malgré ça, quelques mois après, on a un rapporteur public qui, d'ailleurs, je tiens à le dire, n'avait absolument pas étudié le dossier, qui est arrivé la fleur au fusil, qui a subi très certainement des pressions politiques, parce qu'il est tout blême quand il balançait ses arguments. Et le tribunal, à nouveau, a statué en faveur de la reprise des travaux. On appelle ça un sursis à exécution. Ça veut dire qu'ils ont le droit de continuer les travaux tant que l'appel n'est pas jugé. Mais après, on sait tous vers quelle finalité ça va. Quand ils seront à l'appel, ils diront au juge, écoutez, les travaux sont pratiquement terminés, on ne peut plus l'arrêter. En fait, c'est la politique du fait accompli. Et contre ça, on est contre. C'est pour ça qu'on continue à se battre. Mais là, ils travaillent de 4h30 du matin à 23h. Et en fait, ben, les riverains sont excédés. Ils travaillent sans dérogation. Ils ont demandé une dérogation il y a à peine 6 jours, alors que ça fait 2 mois qu'ils travaillent sans dérogation. On s'aperçoit aussi qu'il y a une entreprise de sécurité qui travaillait pour Atosca, et le gérant de cette entreprise de sécurité s'est fait attraper avec 6 personnes pour violence en groupe, en fait, j'ai plus les termes exacts. En gros, ils se sont fait attraper parce qu'ils ont incendié la maison d'une personne qui s'appelle Alexandra, qui avait des enfants, pour qu'elle parte plus rapidement, pour que les travaux aillent plus vite. Ils risquent jusqu'à quand même 20 ans de prison. Et ils ont été payés, ces gens-là, pour faire ces dégradations. Je laisse les auditeurs et les auditrices se demander qui a bien pu les payer, puisqu'ils travaillaient pour l'entreprise de sécurité, travaillaient pour Atosca, donc la société qui construit la 69. Donc, vous voyez, après, on nous traite à nous d'éco-terroristes. Enfin, voilà, il faudrait peut-être un petit peu pointer les vraies personnes qui sont incriminées, quoi, voilà.
5: Et pour ce faire, vivement conseiller aux auditeuristes de regarder le off investigation consacré à Macron et la 69, où, comme par hasard, on découvre que Macron a des copains qui ont des intérêts financiers dans cette affaire, voilà, et à se demander qui sont les voyous, et puis d'ailleurs on le voit aujourd'hui, hein, qui finit avec un bracelet électronique, voire même incarcéré, alors qu'il a été président de la République précédemment, enfin, le sacré républicain en a pris un coup quand même. Hein, ouais.
6: Hein. Oui, bien sûr. Après, on peut creuser. Hein. Enfin, je pense que tout le monde est au courant maintenant. Mais Jean Terlier, c'est le député du Tarn, Renaissance, du parti du président de la République, qui s'attribue la gloire d'avoir été réélu une deuxième fois suite à la dissolution de l'Assemblée nationale. Il a été réélu parce que beaucoup de personnes ont fait barrage au Front National. Hein. Il a été remis en place à cause de ça. Et donc, sa femme travaille chez les laboratoires Pierre Fabre. Mmh. Les laboratoires Pierre Fabre, c'est eux qui ont demandé la construction de cette autoroute, puisqu'ils ont investi au capital de la société Atosca, qui sont les constructeurs de l'autoroute. Et donc, il y a une vraie pression de la part des laboratoires Pierre Fabre qui veulent cette autoroute. Ensuite, on nous dit que cette autoroute, elle est d'intérêt public. Absolument pas. En fait, c'est les laboratoires Pierre Fabre qui l'ont demandé. Ils ont même mis une pression au ministère des Transports en disant que si cette autoroute ne se faisait pas, ils n'investiraient plus dans le sud du Tarn. Hein, d'accord ? Tout ça, ça a été révélé au grand jour par des cellules d'investigation de Radio France. Ça a été très bien fait. Tout le monde a compris aujourd'hui. La bataille de l'opinion publique, ça fait bien longtemps qu'on l'a gagnée. Mais en tout cas, le problème, c'est que cette autoroute, elle continue. Quoi, voilà.
5: L'idée, en fait, c'est quand même aussi de fabriquer des autoroutes, des couloirs à camions qui permettent de sillonner l'Europe de Gibraltar à Rotterdam et de Bordeaux à Budapest. Ouais. Et ce petit bout de la 69, là, c'était finalement un bout de couloir qui leur manquait peut-être pour aller vers l'Est. Au-delà des enjeux locaux de faire plaisir aux notables du coin et à son usine, on se rend compte, grâce aux militantes et militantes de la 69, que ce que vous avez vécu, en fait, on le vit sur tout le territoire national. Votre histoire, elle n'est pas isolée, c'est partout pareil. Faire des couloirs à camions pour notre chère Europe, au passage, faire plaisir à des marchands de béton, Bouygues, Vinci, Lafarge et compagnie, engraisser les copains, les coquins, c'est pas juste un enjeu local, et que votre histoire, elle est emblématique parce que c'est l'histoire de tout le territoire national.
6: Oui, bien évidemment. Après, on tient à rappeler en fait qu'il faut une autoroute en parallèle d'une nationale qui n'est pas saturée, quoi. C'est de là vraiment que tout est parti, en fait, parce que ça n'a pas de sens d'aller encore abîmer de la terre agricole. On est sur 400 hectares de terre agricole abîmée. Enfin, de la terre agricole, aujourd'hui, il va falloir se mettre à la tête qu'on en a besoin pour se nourrir. Le béton, le bitume, ça ne fera jamais manger personne. Ça remplit les poches de ceux qui le font, de ceux qui le bâtissent, de ceux qui le construisent, des investisseurs, des actionnaires, mais ça n'a jamais rempli le ventre des enfants ou des familles qui habitent en France. Comme tu l'as très bien rappelé, en fait, une autoroute, en fait, c'est pour faire du flux de camions et du flux de marchandises. Ça profite aussi aux quelques voitures qui vont l'utiliser pour aller bosser un peu à droite à gauche. Mais 17 euros l'aller-retour pour 12 minutes de gagné. On tient à rappeler aussi que le coût pour un camion, c'est 60 euros l'aller-retour. Donc, est-ce que les entreprises routières de camions vont le prendre? On n'en est pas persuadé. C'est aussi la porte ouverte à manger encore plus de terres agricoles, parce que on sait toutes et tous très bien qu'à partir du moment où vous ouvrez une autoroute, en fait, vous mangez de la terre agricole et vous voyez naître des plateformes comme Ikea, Amazon, Decathlon, j'en sais rien, tous ces trucs-là. C'est vraiment une ouverture permanente, en fait, au grignotage de terres agricoles. Et ça, on n'en a vraiment pas besoin aujourd'hui, quoi. Je le dis, je le répète. On est sur la même problématique sur le canal Seine-Nord. 3300 hectares de terres agricoles, là, on a encore plus. C'est presque 10 fois plus que la 69.
5: Le fameux méga-canal.
6: Le fameux méga-canal, voilà, pour faire passer quoi, au final, des péniches où on va pouvoir mettre 4 ou 5 ou 6 hauteurs de containers que l'on voit sur les camions. Et donc là, une fois de plus, c'est pour aller encore plus vite. On tire des lignes droites, on scarifie le paysage français avec de l'eau qui va droit pour aller plus vite d'un point A à un point B. Et tout ça pour encore transporter de la marchandise qui, pour la plupart du temps, est inutile et consommable. Hein. Si c'est des vêtements qui sont fabriqués à l'autre bout du monde, ben, ce n'est pas des super qualités, ou tous ces gadgets. Voilà. Ça, je pense qu'aujourd'hui, il faut vraiment faire gaffe à tout ça. Quoi. Voilà.
5: On va faire une pause musicale de circonstance dans cette conversation avec Thomas Braille, avec Paloma, autre écureuil qui a séjourné dans un arbre de l'A69 au sommet duquel elle a composé des chansons, et notamment celle-ci où elle s'adresse à l'arbre qu'elle a occupé, un arbre baptisé Noguer.

0: Paloma, l'écureuil chantante, avant de retrouver Thomas Braille, écureuil du GNSA, Groupe National de Surveillance des Arbres. Et on vous le racontait dans un précédent reportage intitulé « Noisettes et les écureuils ». Des écureuils, on en a aussi vu sur la grande mobilisation anti-mégacanal d'octobre 2025 à Longueuil-Anel, dans l'Oise, quand le samedi 10 octobre, quelques grimpeurs et grimpeuses ont accroché une plateforme en palette et une grande bannière dans un peuplier tremble baptisé « Noisette » par des enfants. Sur la bannière était inscrit « Grimper les centaines d'arbres menacés »,« Danser, ça, on pourra pas nous l'enlever », »,« Occuper les 107 km de terre bientôt artificialisées ». On le rappelle, avec ses 3300 hectares de terres stérilisées, le méga-canal est un projet écocidaire, doublé d'un scandale financier à au moins 10 milliards d'euros d'argent public. Or, dès le dimanche 11 octobre, des gendarmes et des policiers de la CNAMO, Cellule Nationale d'Appui à la Mobilité, la police des arbres quoi, sont intervenus pour faire tomber plateformes et bannières. Et comme on vous le racontait dans le reportage, des scènes stupéfiantes ont alors eu lieu, notamment quand des écureuils se sont adressés à des policiers de la CNAMO en les interpellant par leur prénom.
1: Alors comment ça va la CNAMO ?
2: Oh la CNAMO, le piéton ! Marius, tu vas apprendre à grimper ! Marius, comment ça va ?
1: Oh Marius, on pourra récupérer la banderole !
3: Oh Marius, je viens pas dire bonjour ! Oh Max, Marius !
1: Allez la CNAMO, soyez cool, rendez-nous la banderole.
4: T'as fait ta photo, rends la banderole maintenant.
1: Je viens la chercher moi-même si tu veux. Comme ça on se dira bonjour. Allez Matt, sois cool, rends-nous la banderole.
5: Ça va Marius, tu passes un bon dimanche? Il sert à quelque chose ton dimanche, t'aurais pas préféré être en famille? Tu vois l'échelle que t'as dans la main, tu te rappelles, c'était la même à la Calandre il y a un an.
1: Là où t'as failli tuer des gens.
5: Les deux là qui ont passé un an avec un corset, les vertèbres fracturées.

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1: Bonjour, je te vois porter ce
2: Salut,
1: porte-voix.
2: mon
1: Tu es la personne
2: c'est
1: qui.
2: Nacho, j'étais un écureuil de la 69 du GNSA, le groupe national de surveillance des arbres en fait, monté par Thomas Braille. J'ai fait plusieurs luttes avec le GNSA et en fait c'est une méthode de militantisme qui nous permet de monter dans les arbres. On est des grimpeurs professionnels, on monte dans les arbres et en fait on construit des cabanes pour éviter qu'on les coupe. Et ça fait venir une brigade, la brigade à qui je parlais justement, que je tutoyais, tout ça parce que je
1: Les
2: les connais.
1: fameuses Xnamo.
2: Voilà, la CNAMO, que je connais par leur propre prénom, parce qu'on se connaît. En fait, ils sont là pour ceux qui s'armlockent, ceux qui s'accrochent dans les arbres, ceux qui se mettent en danger. Mais ils sont la plupart du temps plus dangereux. Parce que sur la 69, ils ont fait tomber 7 camarades à moi, dont plusieurs qui sont restés plus d'un an encore, certes. Et il y en a encore qui ont des séquelles, et voilà. C'est une brigade qui est très dangereuse, qui agit très mal et très incompétente. Moi qui est professionnel de grimpe, qui les trouve vraiment très incompétents au niveau grimpe. La preuve, ils utilisent une échelle, vous avez bien vu.
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1: C'est toujours la même brigade qui intervient sur toute la France. J'ai fait la 69, la LGV Toulouse-Bordeaux, le parc des dinosaures à Trévoux, c'est moi qui ai remporté la lutte avec Thomas Braille. J'ai fait Lyon-Turin, je fais à peu près toutes les luttes du grand contournement de Valence, là où ils étaient la semaine dernière et qu'ils ont fait tomber une copaine à moi qui était sur une tyrolienne. Ils ont carrément coupé la tyrolienne et elle était dessus. On imagine un peu la chute. Ouais, ils ont des méthodes barbares et on les connaît, c'est toujours les mêmes. Toute mère, il n'y a qu'une seule brigade en France, ils sont 18 et on les connaît par cœur.
2: Que des hommes ?
1: Que des hommes, ouais. Ils ont, je pense, l'intention de recruter des femmes parce qu'ils se sont retrouvés sur la 69 avec des femmes qui se sont mis nues complètement, en fait. Et ils ne pouvaient pas les toucher et tout ça. Et là, je pense qu'ils sont en train de recruter, mais...
0: Ils n'ont

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1: Quoi tu envisages de pouvoir te mettre nu toi aussi?
2: Bah moi ils viendraient m'attraper quand même, mais après moi ils me connaissent parce que bon, vu que je suis sur toutes les luttes, ils m'ont considéré là à mon dernier jugement que j'ai eu début août à Compiègne.
1: Ils vous ont de vite décroché d'ailleurs.
2: J'étais pas dans l'arbre quand ça s'est passé, mais mes copains y étaient parce que bon, moi je les ai aidés à monter dans l'arbre et après moi je fais ma vie, je me repose un peu aussi quoi. Quand je suis arrivé le lendemain, il y avait les journalistes, je montrais aux journalistes comment on grimpe, tout ça, c'était juste une action de communication. On n'allait pas occuper les lieux devant, en plein centre-ville de Compiègne, quoi. C'était juste pour informer les gens, on avait prévenu, tout ça, ils étaient au courant. Sauf qu'eux, ils ont voulu sortir les grands moyens, et là, ils ont déployé la CNAMO. Et la CNAMO, vu qu'ils me connaissaient moi, ils ont décidé de m'interpeller moi tout de suite au sol, alors que j'étais au sol. Ils ont considéré que j'étais le leader d'Agiprop. L'Agiprop, c'est une façon festive de faire la révolution. Du coup, même le procureur, il a dit bon bah non, j'ai rien contre vous, je vais pas faire de procès contre vous. Il a pas fait de procès, et puis voilà quoi.
3: Il semble même que les policiers compiénois étaient eux-mêmes sidérés de la débauche de moyens policiers.
2: Policiers, ouais, tout à fait. Nous, le commissaire de police, on le connaît, on le voit assez souvent parce qu'on fait pas mal d'événements sur Compiègne. Et il le dit quoi, bah vous êtes des personnes gentilles, on n'a jamais de problème avec vous. On comprend pas pourquoi on met autant de démesures comme ça contre vous. On voit pas ce qui se passe. Parce qu'ils savent très bien qu'on s'attaque à des projets. En fait, moi, j'ai une phrase, c'est quand vous mettez un banquier à la gestion d'un gouvernement, c'est comme mettre un alcoolique à la gestion d'une cave à vin. Lui, il est là pour faire du fric, en fait. Tous les vieux projets de 30 ans, comme que ce soit l'autoroute A69, la LGV Toulouse-Bordeaux, la LGV Lyon-Turin, le grand contournement de Valence, tous ces projets-là, en fait, si vous voulez, c'est des projets qui ont été enterrés il y a 30 ans, que Macron, lui, a dépoussiéré. Pourquoi? Parce que ceux qui ont financé sa campagne électorale, c'est NGE, Bouygues, Vinci, et ils leur rendent service en leur offrant ces chantiers-là, voilà, tout simplement. Un documentaire qui est super, c'est Off Investigation, les dessous de la 69. Et là, vous allez voir, il y a tout le système financier de Macron payé par Atos, Rothschild, tout ça. C'est impressionnant, en fait.
3: Accessible sur YouTube, hein, et c'est remarquable.
2: Ouais, c'est ça, on peut le trouver facilement, même sur leur site. C'est même passé à la télé, je crois. Hein. Tout le monde est au courant.
0: Ils n'ont pas inventé la pêche au gros ICO. C'est la CNAMO. Pour les qualifier, je n'ai que des gros mots, mais je les garde pour les généraux.
4: Depuis la 69, les écureuils du GNSA connaissent suffisamment bien les policiers de la CNAMO pour les interpeller par leur prénom, Thomas.
5: Oui, après, c'est vrai que j'ai pas la même approche, peut-être un petit peu, que toutes les personnes qui luttent avec les forces de l'ordre. Alors, je dis pas qu'ils font que de belles choses, hein, parce qu'on assiste à des choses parfois qui sont assez terrifiantes. Même moi, j'ai pris des coups de matraque, voilà.
3: En hauteur?
5: Pas en hauteur, non, j'étais au sol, ça c'était pour la 69. Mais, en fait, moi, là où je suis vraiment intéressé, et là où je pointe vraiment du doigt, c'est les donneurs d'ordre, en fait. C'est les personnes qui les envoient sur le terrain pour nous faire subir ça, en fait. C'est après eux, moi, que j'en ai, en fait. Après, bien entendu, je dis pas qu'ils font que de belles choses. Je pense que il y en a qui sont contents d'aller peut-être casser de l'éco-terroriste, comme ils disent, mais je pense pas que ce soit la grande majorité de ces personnes-là qui soient contents d'aller faire le travail qu'on leur demande. Je pense qu'il y en a qui doivent être atterrés de voir qu'au final, on se bat pour finalement les mêmes choses, on se bat pour leurs enfants et qu'on les envoie sur des terrains d'action qui, je pense qu'ils préféreraient aller peut-être arrêter les narcotrafiquants ou peut-être s'occuper d'autres choses que de venir nous embêter à nous. Ça, c'est ma philosophie. Après, tout le monde ne la partage pas, je peux arriver à le comprendre. Mais oui, bien sûr qu'on se connaît avec ces gens-là, on fait le même métier qu'eux, on a des mousquetons, on a des baudriers. Quand j'étais à Vendigne il y a 2 ans, je connais le chef de cette section, voilà. J'ai discuté avec lui, on a le même âge, j'ai échangé sur plein de choses avec lui. Bien évidemment, il était dans le dialogue pour essayer de me faire descendre, ça n'a pas été le cas, je suis resté là-haut. Pour avoir un peu compris intérieurement ce que lui pensait, il a 51 ans, j'ai 51 ans. Je pense que je pourrais avoir un discours avec lui autre que sur un terrain d'action et je pense qu'on pourrait avoir des points communs et se retrouver sur des propos qui au final sont les mêmes, quoi, sur les enfants, sur qu'est-ce qu'on laisse comme planète à nos gosses. Et après, bien évidemment, comme je dis, je ne mets pas tout le monde dans le même panier.

0: forcément de ça non plus, quoi. Voilà, quoi.
1: Il peut y avoir recours quand même à des méthodes extrêmement violentes. J'ai entendu parler d'une copaine écureuil qui était sur une tyrolienne et la corde a été tranchée et elle s'est blessée. Il y a des chutes à 6, 8 mètres.
0: Oui, oui, mais tout à fait. Mais après, je remets rien en question là-dessus. Le gars qui a coupé la corde, pour moi, c'est un idiot. Il n'a rien à faire chez les forces de l'ordre, celui-là, par contre. Voilà, je le dis clairement. On ne coupe pas la corde, on ne met pas les gens en danger. Le but des gendarmes, c'était la veuve et l'orphelin, il me semble, hein, quand même, hein, à la base. C'est ça, c'est défendre la veuve et l'orphelin. On coupe pas la corde de quelqu'un, qu'il soit contre un projet ou pour ou contre, ou je ne sais rien, on coupe pas la corde de quelqu'un qui est accroché. En plus, c'est leur métier, ils savent très bien que si on coupe une corde, ben on va au tas, quoi, direct. Donc non, là, bien sûr, ça, je le condamne profondément. Mais voilà, ça fait partie, comme je dis, de ces personnes que ça dérange pas de casser du militant ou je ne sais rien. Voilà, ça, c'est compliqué, bien sûr.
1: Je reviens sur la 69. Ce qui a donné 6 mois de sursis au chantier, c'était le fait de pouvoir filmer une mésange qui nichait. Or, la mésange allait protéger. Donc, l'image et le regard de ce qu'on appelle l'opinion publique, c'est extrêmement important. Et un de tes camarades écureuils expliquait aussi que une manière de les faire reculer, c'était de se mettre soi-même en danger. Alors, cette règle un peu absurde de on s'arrime à une branche qui est en principe grosse comme la cuisse, ce qui veut rien dire parce qu'il y a des arbres plus cassants que d'autres. Et le camarade expliquait que quand la police des arbres, quand la CNAMO est là, grimper un peu plus au sommet et s'arrimer à des branches qui sont plus grosses comme une cuisse, mais comme un avant-bras. Et le fait de se mettre soi-même en danger, que ce soit potentiellement filmé.
0: C'est la stratégie que moi aussi j'utilise depuis le début. C'est-à-dire que j'ai toujours dit aux grimpeuses et aux grimpeurs, si vous sentez que ça sent mauvais, vous montez plus haut, vous vous détachez. Normalement, quand on se détache et qu'on monte plus haut, on n'est plus en sécurité. Donc, l'idée, on ne devrait même pas avoir à faire ça parce que c'est très dangereux déjà et d'une, mais...
1: C'est des coups à se tuer ou devenir hémiplégique.
0: Oui, oui, bien sûr. Mais après, ce qui fait la force aussi de notre action, c'est que moi, depuis le début, j'ai toujours filmé ce que je faisais, en fait. Et maintenant, on a la possibilité de faire du live, en fait. Du live sur des comptes comme Instagram. Et à partir du moment où on se met en live, c'est sûr que les gens peuvent suivre... Il n'y a rien qui ment, là. Il n'y a pas de fake news, il n'y a rien qui est montré, il n'y a pas d'image fausse. On est en direct, on filme. Et à partir du moment où on est en direct et où on filme, tout le monde s'arrête en fait. Parce que là, la moindre erreur, elle est fatale pour celui qui l'a faite. C'est le mode d'action du GNSA, le groupe national de surveillance des arbres, voilà. Donc d'autres l'utilisent maintenant et tant mieux. Ça paye, c'est efficace et tant mieux en fait. Nous, on n'a pas d'armes en fait, on n'a rien. Notre seule arme, ce sont nos cordes et nos téléphones. Nous, on est dans la non-violence, je parle pour le GNSA, on est vraiment dans la non-violence. On essaye de faire comprendre les choses par non-violence. On y arrive, on n'y arrive pas. Mais en tout cas, c'est notre façon de faire. On fait du mieux qu'on peut, quoi. Voilà.
1: La 69, ça n'a pas forcément été facile aussi entre militantes et militants, parce que construire une lutte avec des gens qui viennent de partout, qui n'ont pas forcément les mêmes analyses politiques, etc. Je me suis laissé dire que ça pouvait être un peu rugueux aussi, même entre zadistes, si j'ose dire. Donc voilà, il y a eu des choses tendax, mais est-ce qu'il y a aussi eu des belles choses?
0: Oui, moi j'ai quand même envie de dire qu'il y a plus de belles choses que de mauvaises choses dans une lutte. Bien évidemment, on rencontre des personnes de tout horizon qui ont des pensées toutes différentes. Je pense quand même qu'il y a un respect mutuel entre les uns et les autres. Après, quand il y a des tensions, moi comme j'ai toujours dit, moi je suis dans le dialogue. Hein, parfois, on m'a un petit peu critiqué sur certaines choses.
1: Trop conciliant, trop légaliste, trop républicain.
0: Après, c'est bête, mais je vais avoir 51 ans. Tout ça, je connaissais pas, moi, tout cet univers-là, en fait. Des ZAD, j'avais jamais côtoyé de ZAD, je savais pas ce que c'était, en fait. J'avais jamais percé vers ce milieu où vraiment on est au contact, et vraiment on est sur les zones d'action, les zones à risque. Moi, tout ça, je connaissais pas avant la 69. J'avais fait des actions pour sauver des arbres, mais ça n'avait rien à voir de ce que vraiment une lutte. J'ai mis le nez là-dedans, je sais aujourd'hui ce que c'est que l'odeur des gaz lacrymogènes, je sais tout ça, mais... Je ne l'ai pas fait par envie, je l'ai fait par nécessité, en fait, quoi. Et du coup, on se retrouve face à des personnes, parfois qui sont plus jeunes et qui ont une autre façon de penser, des modes de vie et de pratiques que moi, je ne connaissais pas.
1: Plus radical, tu entends.
0: Oui, bien sûr, mais aussi plus radical. Mais je ne suis pas dans la critique du radical. Je pense qu'il faut tout dans une lutte, sinon on n'avance pas, quoi. Mais moi, il y a des choses que je ne sais pas faire et qui font très bien. Et peut-être qu'il y a des choses que nous, on fait et qu'ils ne savent pas faire aussi. Parce que grimper dans les arbres, ce n'est pas à la portée de tout le monde. Mais en tout cas, moi, ce que je retiens, c'est que même s'il y a eu des moments de friction, toutes ces personnes-là que je côtoie, en fait, de toutes les associations différentes, quelles qu'elles soient, tout ça, pour moi, c'est aujourd'hui, c'est une vraie famille, en fait.
1: Y compris les villas, Black Bloc, côté Henri.

0: Triste,
1: franchement, qu'est-ce qui est vilain, quoi, aujourd'hui, voilà.
0: Vous avez bien compris la caricature absurde.
1: Mais bien entendu, après, les Black Blocs, ils risquent tellement qu'il vaut mieux qu'ils soient masqués, je ne suis pas arrivé à le comprendre. Enfin, en tout cas, moi, voilà, ces gens-là, je comprends aujourd'hui la lutte qu'ils mènent, je comprends que tous ces jeunes-là, aujourd'hui, ils n'ont plus trop espoir à la politique, ils voient qu'ils n'ont plus forcément trop d'avenir. Faire des études, pourquoi? Ben, moi, j'aurais leur âge aujourd'hui, je me demanderais, je me poserais peut-être la question. Et je serais peut-être aussi à leur place, peut-être plus radical si j'avais 20 ans aujourd'hui. Parce que quand on ne vous offre pas d'avenir, quand le gouvernement a démissionné, ben, en fait, c'est quoi leur avenir à ces gosses au niveau professionnel, au niveau familial? J'entends beaucoup de jeunes aujourd'hui qui ne veulent pas d'enfants. Alors moi aussi, j'en voulais pas, c'est arrivé par hasard. Et puis je trouve qu'aujourd'hui, c'est la plus belle chose qui me soit arrivée. Mais je peux arriver à comprendre des gamins qui disent « je ne veux pas d'enfants » pour les amener vers quoi et vers où, en fait. Et donc tout ça, bien sûr que ça participe à... Ils ont un mental aujourd'hui qui n'est pas le nôtre parce qu'il n'y a rien de drôle et tout est noir, quoi. Enfin, en tout cas, moi, je me sens vraiment en famille quand je vais sur les terrains de lutte parce que je pense qu'on est une infime minorité à lutter pour qu'une grande majorité en profite. Et moi, je suis toujours reconnaissant de cette infime minorité de gens éveillés, contrairement à cette grande majorité qui est un peu endormie, quoi. Voilà.
0: Évidemment, il n'y a pas de recette magique ou de méthode pour une lutte. Hein. Chaque lutte s'invente, comme vous avez inventé votre lutte sur la 69. Est-ce à dire malgré tout que sur une lutte, il y a toujours besoin de ce qu'on appelle un rapport de force? Je ne dis pas un besoin de violence, je dis un rapport de force. Oui, à Sainte-Soline, il y a une fourgonnette de gendarmerie qui a pris feu. Il faut probablement un cocktail Molotov. Mais enfin, sinon, j'ai vu ces gens se battre avec des cailloux, des mottes de terre, éventuellement des pétards. Est-ce à dire que pour que des représentants des institutions puissent avoir un dialogue, il faut des Julien Leguay, il faut des Thomas Braille, et que en fait, ce dialogue il ne peut exister que parce qu'il y a des gens qui ont eu le courage de proposer un rapport de force? Est-ce que le rapport de force est, hélas, nécessaire et inévitable pour se faire entendre?
1: Parfois, on nous reproche d'être un peu trop mis en avant, mais moi, je n'ai pas voulu être mis en avant au début. Ce n'est pas quelque chose que j'ai programmé. Je suis monté dans un arbre parce qu'il était en danger, et de là, tout est parti, et de là, les micros se sont tendus. Je suis conscient aussi, le fait qu'on mette des visages en avant, il faudrait que ce soit tout le monde qui soit mis en avant, mais c'est sûr que les médias, quand ils arrivent, il faut bien qu'ils parlent à quelqu'un, et tout ça, c'est assez compliqué. Mais... le rapport de force, bien sûr, qui doit y être obligatoirement. Sinon, c'est la porte ouverte à faire encore des choses complètement indécentes et continuer à défoncer le vivant. Bien sûr qu'il faut qu'il y ait des rapports de force, et heureusement qu'il y en a. On doit représenter peut-être ces personnes-là. Moi, je fais en sorte de donner de plus en plus la parole à des représentants du GNSA. Il y a des antennes locales qui se créent. Le fait de créer des antennes locales, c'est justement pour qu'il y ait d'autres personnes qui, sur des lieux un petit peu partout en France, soient des lanceurs d'alerte. Ils deviennent... les yeux et la bouche du GNSA. Et l'idée, c'est pas que moi je sois toujours mis en avant, c'est pas ça l'idée. L'idée, c'est de mettre de nouvelles personnes pour qu'à un moment donné, nous on puisse s'extraire et que le GNSA puisse continuer à vivre sans qu'il y ait toujours les mêmes personnes au micro.
0: Et puis hélas, dans la lutte, le fait que certaines soient en avant et soient les porte-parole et soient ceux qui prennent la lumière et les coups et les assignations au tribunal, ça permet aussi à des camarades de rester plus dans la discrétion et plus dans l'ombre. On parlait d'espèce parapluie tout à l'heure, le porte-parole c'est, ou la porte-parole, c'est aussi un parapluie pour les autres.
1: Faut pas se leurrer non plus, la médiatisation elle nous protège. Moi je pense que si j'ai eu peut-être aussi au tribunal une relaxe pour état de nécessité climatique, ce qui est très rare, je l'ai dit tout à l'heure... c'est parce que, aussi, je fais du bruit médiatiquement aujourd'hui. On est sur les réseaux sociaux aussi. Plus on a de followers aujourd'hui, ça veut dire, enfin, toutes ces personnes-là qui nous suivent sur les réseaux, plus on a une légitimité au niveau des médias et on a aussi une légitimité par rapport à l'opinion publique et le travail que l'on fait. Tout ça, ça nous protège. Il faut pas se leurrer, quoi. Et cette légitimité, quand on l'a, cette protection, quand on l'a, en fait, il faut la, comme tu l'as dit, on est des espèces parapluies, ça veut dire qu'il faut que l'on aille prêter main forte à toutes ces jeunes et ces jeunes qui luttent et qui, eux, n'ont pas cette protection médiatique. Donc, il faut aller les aider, il faut porter notre voix et dénoncer. C'est pour ça qu'on est un peu partout, à droite, à gauche, quand on nous demande. Parce que quelque part, on est un peu écouté quand on parle, mais du coup, on doit aller porter la voix de ceux qui n'ont pas cette écoute, quoi. Et ça, c'est vraiment primordial. Si c'est pour rester chez soi, être connu médiatique et rester chez soi et plus rien foutre, enfin, ça sert à rien, quoi. Tout ça, c'est perdu, quoi, pour la lutte, quoi. Voilà.
0: La joie dans la lutte, est-ce que ça fait partie du moteur aussi? Est-ce que vous avez connu des moments de fraternité, de sororité, d'adelphité, de joie entre vous pendant cette lutte? Est-ce qu'il y a eu aussi des moments où vous vous êtes tenu chaud, où vous vous êtes fait rire? Oui. Je m'excuse, ça paraît un peu déplacé au vu de la gravité de ce qu'on dit, mais est-ce que c'est important en fait?
1: Oui, la Voix Libre, c'est le collectif emblématique qui lutte contre la 69. Ce collectif, La Voix est Libre, en fait, ce que j'aime, c'est qu'ils ont toujours des idées novatrices. Quand il y a des manifestations, alors c'est cumulé maintenant avec les soulèvements, avec XR et tout. En fait, ces manifestations, elles se font dans la joie et dans la bonne humeur, pour faire un petit pied de nez aussi à cet état qui, moi, je trouve un petit peu noir. Ils nous assombrissent l'avenir du matin au soir. Et donc, nous, on n'a pas envie de ça. On a envie de montrer à la population qu'on peut lutter dans la joie. L'autre fois, il y avait eu une course de bolides fabriquée avec des bananes, un petit peu comme dans Mario Kart, sur le tracé de la 69. C'était assez drôle et assez rigolo. Et heureusement qu'il y a des moments de joie. En fait, c'est le yo-yo émotionnel. Hein. Les luttes, c'est un coup ça va, un coup ça va pas. Quand on nous apprend que le 27 février, le tribunal administratif annule la 69 pour raison impérative d'intérêt public majeur, bien sûr qu'on a sauté au plafond. Enfin, moi, j'ai pleuré, quoi. J'ai pleuré, j'ai appelé ma mère, du coup. J'ai appelé mon fils, même s'il était petit, j'ai voulu lui parler. Et voilà, il y a des hauts, du haut, et puis après, ben, on retourne un peu down, parce que voilà, et puis à nouveau, on verra. De toute façon, la vie, elle n'est pas linéaire. Hein.
0: Je t'avoue, moi, qui m'y est arrivé en regardant la télévision il y a quelques mois de ça, il y avait interviewé à la télévision, dans un journal télévisé, un pro 69 qui a osé dire, vous vous rendez compte, on a commis un crime écologique pour rien. On n'a quand même pas fait tout ce mal pour rien. On va s'en servir de cette route qui nous a coûté un massacre écologique. Mais maintenant qu'on l'a fait...
1: C'est sûr qu'il y a beaucoup de personnes qui tiennent un peu aujourd'hui ce discours. Ils continuent à avancer pour faire basculer les personnes du territoire, pour les raccrocher à leur cause de cette autoroute qui n'a pas de sens. C'est-à-dire qu'à partir du moment où ça commence à être fait, que c'est bien attaqué, c'est bien avancé, les gens ils se disent « maintenant on va pas le laisser comme ça, tant pis, c'est trop tard, c'est fini ». Et en fait, c'est contre ça qu'on se bat aujourd'hui. Moi, je dis toujours, si demain, ces gens-là, ils voient que leur maison commence à brûler, commence à avoir un petit feu dans la cuisine, vous avez la possibilité de l'éteindre. Est-ce que vous l'éteignez ou est-ce que vous laissez brûler votre maison entièrement, en fait? En fait, c'est exactement le même principe avec la 69. Est-ce que c'est parce que c'est commencé, on l'arrête ou on le continue? Moi, je suis désolé. Tant qu'il n'y a pas les voitures qui polluent, tant qu'il n'y a pas les camions, tant qu'il n'y a pas toutes ces nuisances sonores, tant qu'il n'y a pas tout ça... Tant qu'il n'y a pas le bitume qui est coulé, tant que les usines à bitume ne sont pas construites et qu'elles ne vont pas déverser des substances chimiques dans l'air qui sont très proches de certaines écoles et de crèches, de villages aussi, est-ce qu'on continue ou est-ce qu'on arrête? Moi, je pense qu'il faut arrêter. Ce projet-là, on peut le voir différemment. Il y a un autre projet qui a été proposé, le projet Une Autre Voie. Alors, ce n'est pas qu'une piste cyclable parce que tout le monde est en train de dire « oui, mais on ne va pas faire du vélo là-dessus ». Non, ce n'était pas ça l'idée. L'idée, c'est de regagner ces terres agricoles, de faire des jardins potagers, des jardins ouvriers, de planter des vergers, de faire des zones où on va pouvoir faire du transport en commun, remettre en route les transports en commun, le ferroviaire aussi. Donc, il y a plein d'autres alternatives qui sont proposées. C'est pas parce que c'est attaqué qu'on peut pas faire autre chose avec, quoi. Voilà.
0: On va se refaire un petit coup de Paloma avant la conclusion de cette conversation.

sur un mur une fresque immense, un tractopelle qui avance.

0: Et sans peine, mais avec peine. Sur un mur, une fresque immense, mais un vrai tractopelle avance, mise en abîme réaliste, un jour les automobilistes pourront rouler dans les deux sens.
1: Il n'y a pas que Paloma qui est rentrée de la 69 avec des idées de spectacle. Thomas Braille monte toujours dans les arbres, mais aussi sur des planches, de théâtre ou de bandes dessinées.
2: J'ai toujours fait un petit peu de théâtre, j'ai fait beaucoup de musique, hein. Ça fait 30 ans que je fais de la musique. Moi je suis chanteur et guitariste, on faisait du rock à l'époque, voilà, Led Zeppelin, les Doors, Jimi Hendrix, tout ça quoi, enfin, on se régalait de jouer tout ça. Quand on a cette chance, je pense, de toucher un petit peu au métier de l'art aussi, il faut s'en servir, quoi. Et là, c'est ce qui est en train de se passer avec un spectacle qui s'appelle Éloge de la forêt, que Patrick Scheder a eu l'idée de mettre en place. Et en fait, ce spectacle-là, il mêle pianistes, acrobates, il y a des comédiens, une comédienne aussi. Moi, je suis dans le rôle du secrétaire de cabinet du président de la République. Je descends d'un arbre. En fait, je joue mon propre rôle, mais sauf que je peux jouer sur des terrains d'action. Mais là, je le joue face à un public qui est assis et qui paye une place de théâtre, finalement, quoi. Et en fait, je m'aperçois qu'on touche un autre public, ben, en fait, par le prisme de l'art. Et je trouve ça super, en fait, de le faire aujourd'hui. Je pense que d'aller sur un terrain d'action avec des gaz lacrymogènes, des propositions de garde à vue, il n'y a rien de sexy là-dedans, en fait, quoi. Et ça ne donne pas forcément envie aux gens de nous suivre. Par contre, quand on touche au monde de l'art et de la culture, eh bien, voilà, on touche notre public. Moi, tout ça, en fait, aujourd'hui, ça m'intéresse. Là, je suis en train de travailler un album de musique pour récupérer des fonds pour le GNSA, avec Sébastien Houg, un très grand guitariste, qui est le compagnon de Jean Chiral. Et on est en train de voir, en fait, pareil, de faire un morceau de musique pour essayer de récolter des fonds pour le GNSA. Mais on s'aperçoit qu'on touche vraiment, vraiment, vraiment notre public. Et moi, j'ai besoin de ça aujourd'hui. J'ai besoin d'élargir la zone d'impact, parce que sinon, on reste dans un milieu qui est quand même assez fermé. Et il y a besoin d'élargir, en fait, quoi. Voilà.
1: Et cette bande dessinée, c'est quoi ?
2: Oui, il y a aussi un roman graphique qui est sorti aux éditions Actes Sud, qui s'appelle Le Défenseur des Arbres, qui est l'attention des ados. Et c'est le premier livre, en fait, où on apprend aux ados à grimper les arbres et à leur dire qu'il faut en prendre soin et qu'il faut les protéger. Et je trouve ça, mais alors, super, en fait. C'est le tout premier livre qui dit aux ados comment grimper les arbres pour les sauver, quoi. Ils ont repris un petit peu toutes les luttes que j'ai menées un petit peu partout depuis 6 ans, que ce soit en France ou en Guyane. Et ils l'ont retranscrite via un petit garçon, enfin un ado qui s'appelle Jules. En fait, j'ai tenu à ce que cet ado porte le nom de mon fils.
1: Comme si ces écureuils de la 69 avaient fait des petits un petit peu partout.
2: Oui, oui, le terme écureuil, en fait, les médias s'en sont emparés, et tant mieux. Parce que pour une fois qu'ils s'emparent d'un terme qui, à mon sens, est joli. Quand je dis joli, c'est parce que je connais peu de personnes qui auraient envie de faire de mal à un écureuil. Ce sont des petites bêtes qui sont gentilles, mignonnes, qu'on a envie de protéger. En fait, il y a un grimpeur du GNSA qui a pris un arbre sur la 69 et qui, à un moment donné, a jeté. Une fois qu'il était en haut de l'arbre, il a dit « tant qu'il y aura des arbres, il y aura des écureuils ». Et cette expression, elle est restée, en fait. Tant mieux, parce qu'aujourd'hui, elle nous sert. Quand on parle des écureuils, ben, on a tout de suite en tête la 69. Et tout le monde s'en est emparé, et tant mieux, que ce soit le GNSA, XR ou voilà. Donc, autant y aller... gaiement, quoi.
1: Une fois sorti de scène du spectacle, tu regrimperais ?
2: Pour lutter, non, je ne m'enlève pas pour l'instant le fait de continuer à aller grimper. Je ne m'exclus pas de le faire, mais il y a maintenant des grimpeuses et des grimpeurs qui ont rejoint le GNSA et qui ont envie de le faire. Je ne dis pas que je ne le referai pas, parce que, encore à l'heure actuelle, c'est sûr que le regard médiatique, il est un peu plus fort. Si je suis dans un arbre, les médias arrivent un peu plus si je suis là. Mais l'idée, c'est quand même de mettre en place des nouvelles figures, des nouvelles têtes, et qu'ils puissent s'emparer du sujet. Il y a eu plein d'actions qui ont été menées sans ma présence, et j'en suis content. Comme je leur ai dit, j'ai même pas été informé parfois des actions qu'ils mènent, parce qu'il y a un pôle action au GNSA, et ça, c'est chouette. Ça leur a pas empêché d'avoir non plus des médias. L'idée à terme, c'est que moi, je ne sois pas toujours dans les arbres à grimper. Parfois, ils le font, moi je leur apporte mon soutien au sol pour les sécuriser au niveau parfois des forces de l'ordre qui arrivent et qui se demandent qu'est-ce qui se passe. Donc c'est plus facile si c'est moi qui suis en bas pour intervenir. Mais voilà, après je ne m'interdis pas de le faire non plus, parce que c'est vrai que ça me plaît, ça me fait marrer d'être là-haut. J'ai besoin d'être connecté aux arbres, j'ai besoin d'être au cœur parfois des luttes. Mais il est vrai que Je suis moins présent aujourd'hui parce que je sais qu'il y a des équipes qui sont efficaces et qu'ils sont totalement autonomes et que parfois, même professionnellement, je trouve qu'ils me dépassent ce que je fais et tant mieux, quoi.
1: Toi et tes camarades, vous avez bien donné place à d'autres qui sont en train de se former ou qui sont déjà formés. Oui. T'as bien raison aussi de t'occuper de toi et des tiens. Personne t'en voudra.
2: Oui, j'ai un petit garçon qui grandit de plus en plus et qui comprend maintenant ce qui se passe, qui comprend les choses, qui est dans une phase où il a besoin de son papa maintenant, quoi. Quand il était tout petit, c'est sûr que c'était un petit peu plus facile pour moi, malgré le fait que je suis un garde alterné. Je sais ce que c'est changer les couches et de passer les nuits. Mais après, voilà, quand il y a de la garde alternée, les moments où j'étais pas avec lui, il était chez sa maman, ben, en fait, je repartais en lutte. Et puis quand c'était ma semaine, ben, il fallait bien s'occuper de son petit garçon. Et quelque chose que je ne regrette absolument pas, parce que ça m'a obligé quelque part aussi à m'impliquer à 200% dans sa construction et dans son éducation. Et c'est pour ça aujourd'hui qu'on a un lien très fort avec mon petit garçon. L'idée, non, comme je le dis aussi, c'est pas... d'aller lutter et d'être absent de la cellule familiale quand il doit être avec moi. Ce serait contre-productif aussi de faire ça. Je me donne des plages où je puisse être avec lui et les plages où il est chez sa maman, que moi, je puisse aller lutter. Mais aujourd'hui, je fais attention de ne pas mélanger tout, quoi. Voilà. Mmh. Voilà.
1: Thomas, je te remercie pour cette discussion à bâton rompu. Bon vent et bonne suite aussi pour tous les projets. Merci à tes copaines et camarades, et notamment écureuils et autres. À bientôt peut-être.
2: Merci beaucoup. Je terminerai juste en disant que, en fait, on se divise toutes et tous aujourd'hui. Je pense que le point d'accroche que l'on peut quand même arriver à trouver pour une grande majorité, notamment ceux qui ont des enfants, en fait, ben c'est justement les enfants, en fait. Que ce soit les agriculteurs qui passent des pesticides et qui ont du mal à trouver notre modèle économique, que ce soit les gars du BTP qui poussent des gros bulldozers et qui bousillent de la terre agricole parfois pour des fins un peu inutiles, même les forces de l'ordre, ben en fait, je pense qu'on peut arriver à trouver un point d'accroche qui est celui des enfants. Mmh. Et quand on aura compris ça, en fait, on avancera dans le même sens toutes et tous, quoi. Voilà, merci.
1: Et voilà les amis, c'est ici la fin de cet échange avec Thomas Braille, enregistré en octobre 2025 au cours d'une escale de l'expédition Bateau Labo, qu'on remercie aussi. Depuis, vous le savez sûrement, la saga judiciaire de l'A69 a hélas repris un tournant dramatique. Vous pouvez télécharger cette émission via notre site, polémique-c'est-la-voix-off.com, avant qu'on se retrouve très bientôt sur votre radio encore libre préférée, mais pour combien de temps ? Ce n'est qu'un combat, continuons le début. Salut !

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1: Mathis Limano.
2: Et à la une de votre journal, cette tribune publiée dans le journal Le Monde, des anciens diplomates français britanniques qui dénoncent la politique d'occupation et de destruction d'Israël dans les territoires palestiniens. Ces anciens agents du Quai d'Orsay et du Foreign Office appellent leur pays à prendre des sanctions contre l'État hébreu. Israël qui va de nouveau pouvoir recevoir du charbon colombien, annonce du nouveau président Abelardo de la Espriella, signe du réchauffement entre Bogota et Tel Aviv depuis l'élection du président d'extrême droite. L'actualité est marquée aussi par l'insécurité au Nigeria. Des djihadistes ont mené une attaque contre plusieurs villages hier dans le centre du pays. Le bilan est encore incertain, mais on parle de plusieurs dizaines de victimes ainsi que des enlèvements. Et puis en France, on les appelle les oubliés des vacances. Reportage à la plage lors d'une journée organisée par le Secours populaire pour des enfants de milieux défavorisés. Ils sont une centaine d'anciens diplomates français et britanniques et ils demandent à leur pays d'aller plus loin contre la politique d'occupation et de destruction menée par Israël. Dans le journal Le Monde, ils appellent Paris et Londres à sanctionner l'action du gouvernement israélien et des colons extrémistes à Gaza et en Cisjordanie. Une nécessité, selon eux, afin de préserver le crédit de la France et du Royaume-Uni, pays acteurs centraux dans la création du droit international. L'ancien ambassadeur français au Liban, Patrice Paoli, signataire de la tribune.
3: Nous sommes face à une fuite en avant d'un gouvernement israélien dans lequel la voix des extrémistes domine. Benjamin Netanyahou aujourd'hui accepte de laisser parler des ministres comme Ben Gvir ou Smotrich qui tiennent un discours raciste, d'exclusion, de nettoyage ethnique de la Palestine face à une situation qui ne concerne d'ailleurs pas seulement la colonisation cisjordanique mais également à Gaza où le cessez-le-feu n'est pas respecté, où la destruction continue, au Liban où on a assisté à la destruction de villages entiers, où on continue à assister d'ailleurs à des actions militaires quotidiennes, une emprise croissante sur le sol syrien également. Donc on est face à une politique de fuite en avant qui n'offre aucune perspective politique. Et face à cela, nos gouvernements devraient se mobiliser pour demander avec plus insistance le respect du droit international et sanctionner les écarts, donc prendre des mesures, suspendre l'accord d'association Union européenne-Israël, par exemple, serait une décision qui serait bienvenue.
2: À propos recueilli par Nicolas Rocca, ces anciens diplomates recommandent également de respecter les décisions rendues par la Cour internationale de justice et la CPI, à savoir la suspension du transfert d'armes vers Israël, ainsi qu'un libre accès à Gaza ou encore l'interdiction de tout commerce avec les colonies. L'État hébreu qui continue ses frappes en Syrie, une frappe de drone ce matin encore dans le sud du pays, dénonce Damas, quelques jours après le bombardement d'une base militaire, une attaque critiquée par les États-Unis. Accusant leur allié d'escalade inutile, critique balayée par le ministre israélien de la Défense. Par ailleurs, un attentat à l'explosif contre un bus transportant des membres de la sécurité intérieure syrienne a eu lieu tout à l'heure près de Damas, faisant de nombreux blessés. Pas de bilan précis pour l'instant. Les autorités annoncent l'ouverture d'une enquête. Et puis, on les évoquait juste avant, ces sanctions envers Israël que recommandent les instances judiciaires internationales, sanctions que ne semblent pas vouloir suivre la Colombie. Bogota va relancer ses exportations de charbon vers l'État hébreu. Nouvelle étape du rapprochement amorcé entre les deux pays depuis l'élection d'Abelardo de la Espriella, le nouveau chef de l'État colombien d'extrême droite qui multiplie, Théo Conscience, les gestes politiques et commerciaux à destination d'Israël.
4: Avec 450 millions de dollars d'exportation, la Colombie était en 2023 le premier fournisseur de charbon d'Israël. Les exportations avaient été suspendues l'année suivante par Gustavo Petro, l'ex-président colombien de gauche, qui avait rompu les relations de son pays avec l'État hébreu pour protester contre l'offensive à Gaza. Depuis son investiture début août, le successeur de Gustavo Petro, Abelardo de la Espriella, a enclenché un rapprochement spectaculaire avec Israël. Le 10 août, alors qu'un puissant tremblement de terre venait de secouer la Colombie, Le gouvernement du nouveau président d'extrême droite annonçait reconnaître la souveraineté israélienne sur le plateau du Golan, un geste diplomatique que seuls les États-Unis avaient fait jusqu'à présent. Quelques jours plus tard, Israël était l'un des seuls pays autorisés par Bogota à envoyer des équipes de secouristes pour aider dans la recherche des survivants après le tremblement de terre. Avant la reprise des exportations de charbon, les deux pays avaient annoncé jeudi dernier le rétablissement des exemptions réciproques de visa. Abelardo de la Espriella a par ailleurs fait savoir qu'il souhaite déplacer l'ambassade colombienne de Tel Aviv à Jérusalem, suivant ainsi l'exemple des États-Unis de Donald Trump.
2: Une riposte au dollar près, le Canada s'engage dans le bras de fer avec les États-Unis et annonce des mesures de rétorsion sur l'acier et les produits laitiers américains. Et ce, après l'échec des négociations sur un accord commercial entre les deux voisins, les nouveaux droits de douane de Washington, 50% sur certains produits canadiens, sont entrés en vigueur ce samedi. Le premier ministre canadien Mark Carney a vivement critiqué la guerre commerciale lancée par Washington. Au Nigeria, une nouvelle attaque de djihadistes dans l'état du Niger. Ça s'est passé hier. Des hommes armés ont pris pour cible plusieurs villages de la zone. Les assaillants ont été identifiés comme membres du groupe djihadiste Lakurawa. Le bilan reste encore incertain. Harmonie Pondiniaga, mais des dizaines de personnes pourraient avoir été tuées ou kidnappées.
5: La grande prière du vendredi à la mosquée centrale de Dikera venait de se terminer lorsque des hommes armés s'en sont pris aux fidèles. Un rescapé de l'attaque confie à l'AFP qu'il a vu plusieurs centaines d'hommes armés de fusils, de couteaux et de machettes. Ils ont massacré certains des nôtres sous prétexte que nous ne suivions pas les véritables enseignements de l'islam, précise-t-il. Les assaillants sont présumés appartenir au groupe Lakurawa, une milice d'autodéfense que certains chercheurs associent à l'État islamique au Sahel. Pendant l'attaque, un autre groupe criminel nommé Mahmouda est intervenu et a affronté Lakurawa, a rapporté à l'AFP le député fédéral Jafarou Mohamed. Une intervention qui aurait permis à certains villageois de s'échapper. Éloignés au cœur de zones rurales, les communautés du gouvernorat de Borgou, où se trouvent les villages attaqués, sont particulièrement vulnérables aux attaques criminelles et aux enlèvements contre rançon. La police a admis que le mauvais état des routes entrave les efforts des forces de sécurité pour localiser les victimes et appréhender les auteurs. Harmonie Pondiniaga, Lagos, RFI.
2: Il ne s'était pas exprimé depuis l'annonce de la détention de deux journalistes français de leurs collaborateurs depuis fin juillet. Selon le gouvernement du Togo, la justice togolaise dispose d'indices graves et concordants à leur encontre. Ils sont poursuivis pour fausses déclarations, accusés notamment d'avoir fait voler un drone dans des zones dites sensibles. Les journalistes s'étaient rendus au Togo pour tourner une série documentaire pour le groupe de médias publics France Télévisions. C'est un secret de police Chinelle qu'il devrait dévoiler demain aux 20h de TF1. Le leader de Place Publique, Raphaël Glucksmann, sera l'invité ce dimanche du JT le plus regardé de France. L'occasion d'annoncer sa candidature à la présidentielle 2027. Place Publique et le Parti Socialiste qui sont en train de finaliser les détails de leur primaire prévue en octobre. Chaque été, c'est un enfant sur trois qui ne part pas en vacances en France. Alors pour tenter d'y remédier, le Secours Populaire organise partout dans le pays ces journées des oubliés des vacances entre le 15 et le 31 août. Objectif, offrir aux enfants au moins une journée de fête et de dépaysement à la mer, à la montagne ou dans un parc d'attractions. En Ile-de-France, 3500 enfants venus de 8 départements différents ont pris le car tôt dans la journée de mercredi, direction la grande plage de Deauville en Normandie. C'est un reportage de Sarah Rodriguez.
6: À peine arrivé sur la plage, Ali, 13 ans, se débarrasse de son sac et saute dans l'eau.
7: On a nagé, après il y avait des vagues, c'est-à-dire on s'est amusé, on se croyait dans Aqua Boulevard.
6: C'est la deuxième fois qu'Adira, 11 ans, voit la mer.
8: Je suis direct allée me baigner.
9: Direct. Et les vagues, elles ont fait peur ou pas?
8: Non, c'était trop drôle.
6: À quelques mètres, Essia et ses enfants alternent entre baignade et château de sable.
10: Anir, dis-moi, t'es content?
11: Oui!
10: C'était bien la journée?
11: Oui, et j'ai envie de faire là une activité.
6: Comme l'année dernière, partir en vacances coûte trop cher. Alors aujourd'hui, elle est référente au Secours Populaire de sa commune, dans le Val-de-Marne. Elle accompagne ses enfants et ceux d'autres familles à Deauville.
10: Aujourd'hui, il n'y a personne qui accepte mes enfants. C'est les vacances, j'ai pas de famille pour laisser mes enfants, donc je profite deux en un.
6: Catherine, une autre bénévole, veut que cette journée soit une respiration pour les enfants.
12: C'est un souvenir, déjà. Et puis, c'est une histoire à raconter quand à la rentrée des classes, la maîtresse, elle pose souvent la question « Qu'est-ce que vous avez fait pendant les vacances ?» Donc, ils racontent. Là, ils vont nous faire des cartes postales. Ils vont écrire un petit mot pour ceux qui savent écrire ou un dessin pour les autres, pour avoir un petit souvenir de cette journée.
6: Des souvenirs plein la tête, les enfants seront sûrement intarissables sur cette journée inoubliable.
2: Un reportage en Normandie signé Sarah Rodriguez. Il est bientôt 19h10 à Paris. Un mot de foot avant de se quitter avec cette surprise en Angleterre. La victoire du promu Hull City 2-0 contre Manchester United en première ligue de football. En ce moment, Tottenham est mené par Brentford 2-0 à la mi-temps. Et puis en France, le festival de buts entre Lens et Auxerre. Le match vient de se terminer. Les Lensois se sont imposés 5-2. À suivre à 18h45 TU. Lyon se déplace à Toulouse.
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22: Bonjour à tous et à toutes. Et bienvenue dans Midi à sa porte, l'émission d'actualité locale en vallée de la Drôme. De la Drôme en vallée de la Drôme. Cette indispensable rivière qui file les algues vertes en cette fin de mois d'août et diffuse, il faut bien le dire, quelques senteurs de trop-plein d'azote et de phosphore. Et pourtant, elle coule encore, on peut l'entendre clapoter, faire se percuter les galets le soir assise sur la berge pour peu qu'on ne craigne pas les assauts des moustiques tigres. Aïe ! Vous allez comprendre la raison de cette petite introduction aux cinq sens. C'est parce que notre invité du jour s'appelle Vincent Lobeuf. Bonjour Vincent.
23: Bonjour.
22: Vincent, vous êtes artiste sonore et directeur artistique du festival Futura, les rencontres de musique acousmatique, d'art radiophonique et de vidéo, dont la 34e édition aura lieu à Cré très bientôt, du 25 au 29 août. On va décliner un petit peu le principe de ce festival. Musique acousmatique, peut-être que ce terme n'est pas familier aux oreilles de tous nos auditeurs et auditrices. On pourrait peut-être faire un petit point glossaire pour commencer, Vincent, oui. Si vous êtes d'accord.
23: Oui, tout à fait. Hein. C'est important aussi de dire ce que c'est. Parce qu'en effet, c'est pas connu, même si c'est une musique qui commence à avoir un certain nombre d'années, hein, parce qu'elle est née en 48. Alors, sur un autre terme, ça s'appelait musique concrète, en fait. Et ça a changé plusieurs fois de nom. Donc, on arrive à musique acousmatique depuis une trentaine d'années, à peu près, ce terme-là. Et c'est une musique qui est faite à partir de sons enregistrés de toute nature. Ça peut être aussi bien des sons de paysage sonore que des sons de synthétiseur, que des sons enregistrés où on ne reconnaît pas la source, hein, mais c'est des sons enregistrés acoustiques. Et après, on monte ça en studio, on transforme. C'est un peu, comme certains appellent, un cinéma pour l'oreille. Alors, sans la narration, alors rarement la narration plutôt. Mais en tout cas, cette idée de fixer, de composer et d'arranger des sons plutôt que des notes, des rythmes, même s'il peut y avoir des rythmes, hein, il y a tout est rythme de toute façon, mais c'est pas basé là-dessus, c'est basé plutôt sur le son et sur la matière sonore globalement.
22: Et ça va être joué principalement à Futura sur un acousmonium, c'est-à-dire un orchestre de haut-parleur. Est-ce que vous pouvez nous expliquer c'est quoi ce dispositif?
23: En effet, hein, l'orchestre de haut-parleur, hein, c'est un des moyens de jouer cette musique, l'acousmonium. Et celui de Futura, il est composé de 80 haut-parleurs. C'est un des grands acousmoniums. On peut arriver à 100 parfois, mais là, on a décidé 80, autour de 80. Et ça entoure le public. Alors, on va dire immersif. Hein, j'aime pas bien ce terme-là, il est un peu trop à la mode actuellement, mais c'est pour donner l'idée qu'en effet, on est entouré du son. Et on a 80 haut-parleurs, pas pour faire fort, ça peut être fort de temps en temps, mais c'est pas le principe, c'est pour faire riche en couleurs, en espace, devant, derrière, loin, proche, ça bouge, ça reste statique. Et donc, c'est un instrument qui permet de spatialiser ces musiques. Et aussi, ce n'est pas un technicien qui, ça c'est important hein, pour nous en tout cas, qui est à la console. Hein. On pourrait penser que c'est un technicien, même s'il y a, c'est bien les techniciens, il n'y a pas de souci, je précise. Mais c'est un musicien. C'est-à-dire qu'il va conduire une écoute, il va composer finalement une écoute. Et il va jouer de cet instrument. D'une manière spatiale, en effet, pas créer le son, mais il va spatialiser en direct et organiser l'écoute des gens. Organiser, conduire plutôt que organiser l'écoute des gens.
22: Et les pièces sont composées spécialement pour les acousmoniums, en fait. On ne peut pas transposer cette musique dans une autre...
23: Si, c'est possible hein, de l'écouter en stéréo chez soi, la plupart des musiques. Alors, certainement, sont en 8 pistes, donc séparées, ou 16, etc. Mais la plupart des pièces, des musiques qu'on va jouer sont en stéréo, donc on peut les écouter chez soi en stéréo. Mais l'idée de rassembler des gens, ce n'est pas pour écouter de haut-parleurs et s'asseoir. Voilà. L'idée, c'est de, finalement d'agrandir, d'adapter la pièce, la musique, au lieu où on est. Donc on est à l'espace Soubéran, qui est assez grand, hein, c'est 600-700 mètres carrés, je crois.
22: Dans la salle de coloriage
23: Moulinage.
22: À la salle Moulinage, voilà, pardon.
23: Moulinage, ouais, c'est la grande salle. Et là, on a la possibilité d'avoir des chaises ou... des fins matelas, on a des fins matelas de camping, on peut aussi s'allonger. Hein. C'est aussi une expérience, finalement, d'écoute et de sensation. On propose, finalement, hein, cette musique, on la connaît pas très bien, mais c'est une musique qui parle de l'imaginaire, en fait, les gens vont s'asseoir, vont se faire un film, certaines personnes, en tout cas, vont imaginer des choses, vont voir des images. D'autres vont sentir des odeurs, d'autres, etc. Enfin, finalement, même si on est quasiment que le son, à part quelques vidéos, il y aura des vidéos par exemple, les autres sens finalement sont pris en compte parce que le cerveau fonctionne aussi comme ça.
22: En plus, c'est justement la thématique de cette édition du festival Futura. C'est la thématique de réveiller nos sens atrophiés par nos vies confortables et nos addictions technologiques.
23: Exactement. C'est on se rend compte de, c'est ce qui est paradoxal pour une musique qui est une des premières musiques technologiques. Hein. J'ai dit qu'elle est née en 48. La technologie de l'époque, c'était les tourne-disques. Hein.
22: Mais, autour de Pierre Schaeffer, peut-être on peut les citer, Pierre-Henri.
23: Voilà, c'est les pionniers, Pierre-Henri, Pierre Schaeffer. Et puis après, voilà, François Bell, Bernard Parmigiani. Hein. Bon, c'est pas forcément... Pierre-Henri, c'est peut-être celui qu'on connaît le plus, évidemment, même sans le savoir parfois.
22: On connaît certains indicatifs utilisés par Radio France, ouais.
23: Voilà. Mais donc... C'est une musique de technologie, mais justement, pour moi, c'est une musique qui va faire appel aussi au sens premier. Parce qu'il y a je ne sais pas si tout le monde est d'accord avec ça, mais moi, je le pense sincèrement, elle fait aussi appel à des instincts. Le compositeur compose vraiment, hein, c'est à la fois penser et écouter en même temps. Mais ça fait appel à des instincts. Le son, vient de notre côté animal, le son, c'est un des signaux qui nous permet de repérer, dans le monde. Et donc, ça fait appel à nos instincts. Et justement, cette idée de retourner à nos instincts et donc au sens, c'est l'idée qui a traversé finalement cette programmation. Cette idée-là, en fait, c'est plus un appel à retrouver ses sens que vraiment la programmation elle-même. Et il y a cette idée-là de... Enfin, se poser pour se retrouver soi, se retrouver en dehors de cette interface qui est qu'on a partout. C'est parfois effrayant même ce qui se passe. Ça, je peux le dire.
22: Oui, à la façon dont on est tout le temps sollicité à droite, à gauche, tous nos sens. Et là, on peut se poser vraiment.
23: Ouais, là, on peut se poser. Il n'y aura vraiment que le sens de Louis qui est appelé directement, mais les autres peuvent être réveillés par ce sens de Louis qui est très particulier chez nous.

0: Voilà, pour vous mettre dans l'ambiance, c'était un extrait de Voyage Rivage d'Agnès Poisson. Oui. Vincent, est-ce que vous voulez parler de cette pièce qui a été créée spécialement pour le Festival Futura 2026?
1: En effet, c'est une pièce d'Agnès Poisson, compositrice qui habite dans la région, hein, qui a travaillé avec nous jusqu'aux années 2000, quoi, et qui après continue, on la joue presque chaque année parce que c'est une compositrice très fine, on entend cette évolution lente, qui travaille à la fois des choses douces et à la fois tendues, là, petit à petit on sent une tension. Donc c'est aussi ça cette musique, hein, on peut avoir des choses très douces et des choses très tendues. Et je trouvais intéressant de faire écouter cette nouvelle création, alors c'est qu'un extrait hein, évidemment.
0: Et ça va être entendu dans d'autres conditions celles que peut-être vous êtes dans votre voiture avec l'autoradio. Voilà. Là, ce sera autre chose avec un orchestre de haut-parleurs.
1: Ouais, tout à fait. J'ai parlé de stéréo, mais c'est vrai que c'est pas une musique d'autoradio vraiment. En effet, ça c'est sûr. Ça, l'écoute chez soi au calme, oui, mais dans l'autoradio, c'est plus compliqué en effet. Et voilà, c'est une
0: Donc Agnès Poisson, on pourra entendre son travail, notamment le vendredi 28 août. On va rentrer, si vous êtes d'accord Vincent, dans le programme de cette édition du Festival Futura. Ça commence le mardi 25. Mardi 25, il y a une ouverture à la Tour de Craie, c'est à 19h30 et c'est gratuit. Il y aura toute une sorte d'écoute possible. Alors, dans quelles conditions?
1: On sera dans le jardin de la Tour de Craie, donc s'il ne pleut pas, autrement... Voilà, je préfère le préciser, parce que l'année dernière, on s'est rabattu rapidement à l'espace souverain. Donc voilà, s'il ne pleut pas, on reste dans les jardins, parce que c'est là où le festival a commencé, en fait. Enfin, dans la Tour de Craie. Et on installe 4 haut-parleurs seulement, mais comme c'est les conditions, la beauté sur la vallée de la Drôme et sur les montagnes, et au pied de la tour, ça suffit à soi-même. Donc c'est une écoute et un pot d'accueil. Tout simplement, on échange, on parle. C'est la mairie de Craie hein, qui organise le... Je préfère le préciser parce que c'est...
0: Oui, il y a le soutien de la mairie.
1: C'est le soutien de la mairie. Donc, c'est un accueil assez simple. Il y a 2 discours et après, on discute.
0: Voilà. Et on s'allonge dans l'herbe.
1: Et on peut s'allonger dans l'herbe, on écoute un petit peu et on...
0: Quelques pièces en quadriphonie.
1: Voilà, tout à fait.
0: Ça, c'est le mardi 25, donc 19h30 à la Tour de Craie. Et puis après, les mercredis 26, jeudi 27 et vendredi 28 août, il y aura toute une succession de concerts sur Acousmonium, donc à partir de 13h30 le mercredi 26 à l'espace souverain.
1: En effet, il y a 20 concerts et une nuit blanche. Donc c'est
0: toute la fameuse nuit blanche, point d'orgue de Futura.
1: Tout à fait. Commençons
0: par là.
1: Voilà, c'est la nuit blanche qui fait de la nuit du vendredi 28 au samedi matin. Jusqu'à 7h30 à peu près, où on termine par un petit déjeuner qui est offert. Et là, il y a une écoute toute la nuit, sans interruption de musique, hein, qui sont spatialisées sur l'acousmonium. Et là, petit à petit, les gens s'allongent, ils peuvent dormir, hein, parce que c'est aussi une expérience vraiment particulière. Dormir en écoutant de la musique, en se réveillant à des moments. J'organise la programmation de cette nuit, d'ailleurs, avec des moments plus agités, vers 4h du matin, par exemple.
0: Pour se réveiller un peu.
1: Donc c'est vraiment une expérience très particulière qu'on peut faire dans le monde hein, finalement avec ce type de musique.
0: Avec une petite dizaine d'interprètes à l'Acousmonium qui vont se succéder.
1: C'est ça.
0: Ce sont les gens qui ont joué les jours précédents.
1: Voilà, il y a les gens, on sera 6 si je me trompe pas, là je calcule un peu vite.
0: Peu plus je crois.
1: Peut-être oui, parce qu'il y a les stagiaires aussi, parce qu'on a des stagiaires.
0: Ah, il y a un stage avant dans le cadre du festival.
1: Voilà, il y a un stage pour ceux qui veulent apprendre à jouer de l'acousmonium.
0: Ok, et... c'est encore ouvert c'est complet.
1: Non, c'est...
0: Tout est complet,
1: ouais,
0: tout est fait. Là.
1: Voilà.
0: Le stage est fini même.
1: Non, il n'est pas fini. Il commence aujourd'hui, hier, mais il est en cours et voilà.
0: Ok.
1: Donc les stagiaires qui ont déjà commencé hein, l'année dernière, il y a 2 ans, peuvent jouer pendant le festival et notamment cette année pendant la nuit blanche. Donc il y a cette idée aussi de transmettre. Hein, le festival, c'est pas uniquement des pionniers, des gens comme ça. C'est aussi des jeunes, des nouveaux ou des plus anciens, mais qui veulent apprendre. Il y a cette idée dans ce festival de mélanger toutes les générations et les savoirs aussi différents. Hein, parce qu'on accueille dans le stage, on n'accueille pas que des musiciens, par exemple, qui pratiquent cette musique. Il y a cette volonté d'ouvrir, s'il y a de la place, évidemment, parce qu'il y a une place limitée. Donc il y a cette volonté-là et de faire participer au festival.
0: Juste pour repréciser, l'intitulé du stage, c'est quoi exactement pour apprendre à servir dans un acousmonium ou à composer pour un acousmonium?
1: Non, là, c'est vraiment c'est un stage d'interprétation sur acousmonium.
0: Ok.
1: Non, pardon. Un stage d'interprétation de musique acousmatique, pardon, plutôt.
0: D'accord.
1: Parce que on peut, sur l'acousmonium, on peut faire aussi de l'improvisation, on peut faire d'autres choses, ce qui n'est pas le cas dans le Futura, pour des raisons historiques et pour plein de raisons. Mais quand Motus, qui possède l'acousmonium, Motus fait aussi de l'improvisation sur acousmonium, par exemple. Mais là, le stage est en effet spécifiquement sur jouer des musiques.
0: Donc peut-être l'année prochaine, on pourra annoncer un petit peu à l'avance l'ouverture des inscriptions pour ce stage.
1: Ça.
0: Mais j'en viens justement à dire que l'auditoire du Festival Futura, c'est assez étonnant. C'est qu'il y a des gens qui viennent vraiment du monde entier, parmi les interprètes, les artistes, les compositeurs, les compositrices. D'où vient cette audience très élargie?
1: Ah, oui, c'est à la fois étonnant et à la fois, ça vient du fait que Motus et Futura, ces deux entités qui travaillent ensemble, ont formé énormément de monde. Le stage en fait partie. Autrement, certains d'entre nous sont profs en conservatoire aussi, partout en France un peu. Et donc, ils ont formé des gens qui sont repartis dans leur pays, par exemple, et qui ont créé aussi, eux, des écoles, comme au Japon, par exemple. C'est un exemple. Et donc, c'est ça qui a fait que ce festival est finalement devenu un rendez-vous international des gens qui aiment cette musique, qui pratiquent cette musique, ou simplement des auditeurs. On a aussi des auditeurs qui viennent du Pays-Bas et qui sont juste auditeurs, par exemple. C'est un exemple qui me vient en tête, mais il y a aussi des auditeurs qui viennent de loin, pas uniquement des compositeurs.
0: Oui, tout à fait. Le public vient de loin. Ouais, c'est bien ce qui me semble.
1: Voilà. On a de plus en plus quand même, pas encore assez, mais depuis 2-3 ans, on a de plus en plus de gens qui viennent de la région. Enfin, de la région, oui, ça... longtemps. Parce qu'il y a
0: de la vallée.
1: Mais de la vallée, oui, plus. On le sait parce qu'on fait des concerts. Bien sûr, on vend des passes, festivals, journées, tout ça. Mais on vend aussi des places, un concert, évidemment. Et là, c'est ça qui augmente le plus en ce moment. C'est ces places, un concert. Et donc,
0: des gens curieux, des gens d'ici.
1: Voilà, c'est des gens d'ici, parce qu'on ne vient pas des Pays-Bas pour un concert.
0: Ouais, c'est ça votre indicateur. D'accord.
1: Voilà. Parce qu'on fait pas d'études, on fait pas d'études d'où les gens viennent. C'est dans les discussions.
0: Non, c'est l'impression que ça donne. Voilà. Moi qui habite dans la vallée depuis les années 2000, oui. J'ai entendu parler de Futura, mais c'était comme quelque chose d'un peu mystérieux.
1: C'est pas une fausse impression. Hein. Voilà, je dis qu'il y a plus de gens maintenant, mais il n'y en a pas assez pour moi. Voilà, donc il y a l'idée de retravailler, d'échanger avec des gens de la région pour pouvoir. Parce que c'est important aussi, les gens sur place. En effet, même l'équipe, elle vient d'un peu partout de France et tout ça. Mais si on n'est pas ancré dans le territoire, je trouve ça dommage, en effet.
0: Pourquoi c'est ancré, d'ailleurs, ce Festival Futura depuis 1993?
1: C'est ancré parce que l'un des fondateurs, même deux des fondateurs, mais le fondateur principal, qui est Denis Dufour, habitait Cré. Et il voulait... il aimait cette ville, il trouvait intéressant de l'avoir. Il voulait faire aussi un festival d'été et déjà ouvert au public, pas uniquement aux spécialistes. Parce qu'il y avait des festivals à Paris ou à côté de centres, comme à Bourges, des centres très importants pour cette musique, mais qui n'étaient pas d'été. C'est pas des festivals d'été, c'est pas la même chose. C'est des festivals pour spécialistes quand c'est pas l'été. Et donc l'idée de faire l'été, c'est que ce soit ouvert. Donc voilà, il y avait déjà cette idée-là au départ.
0: Est-ce qu'on peut faire quelques zooms sur des moments? Parce que le programme est hyper fourni, c'est absolument impossible de citer toutes les œuvres et tous les interprètes qui viennent un peu de tous les pays. Donc le Japon, l'Iran, vous avez cité d'autres pays.
1: Oui, il y a un compositeur espagnol, allemand, argentine, j'ai plus en tête, tout. Mais voilà.
0: Je vois le nom de Bérangère Maximin, peut-être nos auditeurs et auditrices connaîtront ce nom, puisque c'est elle qui est donc artiste sonore aussi, qui proposait l'émission Les Territoires du Son sur Radio Sanfé.
1: En effet, elle a accompagné longtemps, plutôt Motus, oui, en effet, un peu Futura, avant de se lancer dans une carrière solo, qui est assez impressionnante dans ce milieu-là, je trouve, parce qu'elle a eu des albums qui sont sortis dans les labels américains, dans les labels très prestigieux dans la musique expérimentale. Donc, c'est quelqu'un que j'admire assez, je peux le dire, beaucoup même. Et pour les 30 ans de Motus, je vais passer une commande d'ailleurs pour une nouvelle pièce. C'est pour ça qu'elle sera jouée cette année. Donc, en effet, ce concert des 30 ans de Motus, qui est avec trois créations, Denis Dufour, Tomonari Igaki et Bérangère Maximin, c'est un moment assez important, je pense, pour ce festival.
0: C'est le vendredi 28 à 21h.
1: C'est ça. Après, j'ai envie de faire des focus sur des moments plus particuliers et gratuits, en fait, c'est pour ça. Dans le fait de... Venez, voilà, vous risquez rien, vous dépensez pas d'argent. Et par exemple, il y a un concert jeune public le vendredi matin à 11h.
0: Tout à fait.
1: Voilà, c'est bien vendredi matin, d'un coup, j'avais
0: oui,
1: un doute.
0: Oui, c'est ça.
1: Et que, en fait, il est ouvert à tout le monde. On l'a ciblé jeune public, mais en fait, c'est un concert découverte. Donc, c'est Antoine Alcaraz qui va s'en occuper. Hein, voilà, je peux le citer parce que je cite ce concert. Et qui va présenter des musiques, va faire écouter, on va discuter. Voilà, il y a quelque chose d'assez simple. C'est ce qu'on veut faire aussi, hein, parce que c'est des musiques qui peuvent faire peur un petit peu comme ça, qu'on ne connaît pas.
0: Mais oui, on a l'impression que c'est élitiste, mais vous avez envie de transmettre.
1: Voilà, exactement. Et les expériences qu'on fait dans des lieux où il n'y a que du grand public, ça, si on les accueille simplement, ça fonctionne en fait. C'est ça, il ne faut pas n'ayez pas peur, tout simplement.
0: Venez le vendredi 28 voilà. À 11h.
1: Et là, vous pourrez poser des questions, vous pourrez tout à fait... Et amener vos enfants, évidemment, au départ, c'est ça. Et si vous n'avez pas d'enfants, c'est pas grave non plus.
0: Ou sans,
1: c'est pas grave. Il n'y a pas de problème. On a quelques plans.
0: Ça, c'est le premier focus. Il y a une autre chose qui est gratuite, qui est devant l'espace Souberon, voilà. En extérieur. Ça, c'est dès le mercredi 26.
1: Voilà.
0: C'est une installation.
1: C'est une installation que Agnès Poisson, que vous venez d'entendre, en collaboration avec Daniel Bisbault, ressort. Ce sont des rombes, donc ça va jouer avec le vent, ça va jouer avec les mouvements. Voilà, c'est une installation pareil, qui sera...
0: Rombes, c'est les rhomboèdres, enfin c'est une forme, c'est ça les rhombes, c'est quoi?
1: Les rhombes, c'est un instrument à la base.
0: Ah ouais?
1: C'est un instrument très très très ancien, qui a 10 ou 10-15 000 ans en fait d'existence. Et on fait tourner, ça crée une sorte
0: avec
1: de
0: vent. Avec sa main? Comme une crécelle géante?
1: Oui, c'est une crécelle géante, oui en effet, c'est ça.
0: Ok.
1: Et en effet, c'est le bruit du vent. Enfin, ça crée un vent, voilà, relatif. Et donc, ils ont travaillé autour de cette idée-là, avec voilà.
0: Donc ça, c'est tout pendant toute la durée du festival, devant l'espace Souberon, devant le. On parlait tout à l'heure de la salle Moulinage où vous avez installé l'acousmonium de 80 haut-parleurs.
1: Tout à fait.
0: Je m'étonnais d'ailleurs de la qualité acoustique que vous pouviez avoir. La difficulté, peut-être, avec les poutrelles métalliques.
1: Et non, enfin, l'avantage de l'acousmonium, c'est qu'on peut l'adapte totalement au lieu. À chaque fois, on va l'accorder, plutôt que le régler presque, selon le lieu. Et finalement, l'espace Souberon, pour un lieu de cette taille, il est plutôt bien parce qu'on garde un peu de précision. Parce qu'on joue parfois dans des églises, par exemple, et là, c'est compliqué. Ça, c'est beau. Moi, j'aime bien parce que j'aime bien les lieux, en fait. Si un lieu est fort, je trouve que la musique, elle est renforcée aussi. Mais par contre, au niveau acoustique, l'espace Souberon est mieux que beaucoup de lieux de cette taille-là. Et ça permet justement d'avoir vraiment l'impression de très, très, très loin et de très proche. Et c'est ça, ce jeu de recréation de paysages sonores. C'est ça qui peut être aussi favorisé, justement, je parlais d'imaginaire, et ben ça en fait partie, finalement. On est dans le son et pas extérieur.

0: C'était un extrait d'une pièce « Panique au bord de l'eau » de Denis Dufour qu'on pourra entendre.
1: Oui, on pourra entendre dans un concert qui fait encore partie de cet hommage à Motus qui fête ses 30 ans cette année. Et c'est un concert qui est une reprise, un concert qui a été fait en 2004 et en 2005, je pense. Alors, je me trompe peut-être à Futura, mais en 2004 avant. Et c'est un concert autour des textes de Thomas Brando. Et là, on n'a pas entendu le texte, par exemple, mais parce que je n'ai pas voulu couper un bout de texte, ça aurait été un peu étrange. Donc, j'ai choisi la partie uniquement musicale de cette pièce-là. Et c'est toute une série de pièces qui ont été composées, une dizaine de compositeurs, qui ont été composées autour des textes de Thomas Brando.
0: Qui est poète.
1: Et qui a beaucoup participé aussi au début à Motus et à Futura, jusqu'en 2007 à peu près, où il faisait le graphisme aussi, donc il a vraiment accompagné ces associations. Donc je trouvais intéressant de lui rendre hommage à travers ce concert-là.
0: Donc c'est le mercredi 26 août à 22h30. Il n'y aura pas que cette pièce d'ailleurs.
1: Oui.
0: Il y aura Bérangère Maximin, il y aura beaucoup d'autres personnes avec des interprètes à l'Acousmonium encore différents. Donc, si vous voulez avoir le détail de cette programmation très fournie, ça se passe sur Internet, évidemment, ouais. festivalfutura.fr.
1: Tout à fait, il y a le programme complet, les 20 concerts, la nuit blanche, les installations, etc. etc. Et les informations pratiques.
0: Et la billetterie en ligne.
1: La billetterie en ligne, parce qu'en effet... Il y a quelques endroits gratuits pour vous être accueillis, mais il y a aussi...
0: Il y a aussi des concerts payants. Le pass pour tout le festival coûte 50 euros, et sinon vous avez tout le détail. Des passes une journée, deux journées, entre 40 et 30 euros. On peut payer au concert aussi.
1: Voilà, on peut payer au concert, ça c'est 10 euros.
0: Tout est possible.
1: On peut en ligne, sur place, il y aura un bar ouvert. Aussi, ça c'est parce que c'est un lieu de rencontre aussi avec le public. Venez parler à l'accueil, venez parler... Alors, des fois, à l'accueil, il y a beaucoup de monde. Mais venez parler à l'accueil, venez parler au bar. C'est des gens qui connaissent cette musique, qui sont passionnés, donc ils pourraient vous transmettre aussi cette passion. Vous pouvez vraiment discuter avec tout le monde.
0: N'hésitez pas, donc.
1: N'hésitez pas, voilà.
0: Peuple de la vallée de la Drôme, viens éveiller tous tes sens au son de la musique acousmatique proposée par tout un tas d'artistes dans un cadre incroyable avec 80 haut-parleurs. C'est quand même pas banal.
1: Non, c'est sûr. Ouais,
0: et ça se passe à Cré. Donc c'est quand même...
1: Ça mérite
0: d'être un peu plus connu, je trouve. Merci beaucoup.
1: Merci
0: beaucoup Vincent Lobeuf d'être venu parler au micro de Radio Saint-Fé. Ouais, j'espère
1: plaisir.
0: Qu'on commence ici une collaboration pour les années futures et peut-être aussi avec le festival Signal que j'avais envie de mentionner, qui est un festival de musique expérimentale aussi, qui aura lieu du 28 au 29 août. Donc il y aura un petit peu des croisements entre vos dates et entre les publics. Peut-être ça se passe à Gigor, le festival Signal. Et voilà, je

0: Je pense qu'il y a des passerelles à faire vraiment dans la vallée.
1: J'en suis persuadé aussi. Voilà, faut qu'on les fasse. Voilà, tout simplement, il faut qu'on se rencontre et qu'on essaye d'imaginer des choses ensemble.
0: Merci beaucoup.
1: Merci à vous.
0: Et bonne fin de jeudi à tous et à toutes. C'est Radio Saint-Fé. Je vous laisse avec l'introduction à nouveau de Voyage Rivage d'Agnès Poisson.

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1: Salut à vous, chères auditrices et chers auditeurs de Rock à la Casbah. Soyez les bienvenus dans l'édition 2026 de nos mixtapes estivales, pour lesquelles, comme chaque année, nous avons demandé à des personnes dont la sensibilité artistique nous touche particulièrement de composer une heure de playlist pour vous ravir les oreilles. Cette semaine, c'est la musicienne californienne Angel Deradourian qui se prête au jeu de la mixtape pour Rock à la Casbah. D'origine arménienne, la guitariste chanteuse est mieux connue sous son simple nom Deradourian. Après avoir été membre durant plusieurs années des Dirty Projectors, un groupe de rock majeur originaire de New York, elle s'est finalement lancée dans une carrière solo. Son troisième et nouvel album, Ready for Heaven, est sorti dernièrement chez Fire Records, un label londonien au nez creux. Angel a pris l'exercice de la mixtape avec beaucoup de sérieux et s'est fendue d'une sélection d'une finesse remarquable. Aussi, durant l'heure qui suit, vous pourrez entendre des sons venus du folklore musical de peuplades issues des quatre coin du monde. Au programme, Victor Jara, Quilapayún, Catherine Ribeiro et les Deux Bis, Gal Costa, Amadou, High Life, Sybil Bayer, Brown Running, Ragnar Johnson et Jessica Meyer, Alku Waiku, Caetano Veloso, Violeta Parra, Candomblé, Los Gaiteros de San Jacinto et Rafael Pérez Garcia, Alan Maralung et Peter Manaberu, Rigo Tovar et White Magic. Mais commençons tout de suite par le titre Caño Mure Citizens de Chamar

0: Regarde, ils sont tous comme des cons là, avec leur Spider-Man et le PD en collant. 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

C'était Keeping the Walls from the Door de White Magic, le dernier morceau de cette nouvelle mixtape estivale de rock à la Casbah, proposée par la guitariste-chanteuse californienne Dera Dourian. On se retrouve la semaine prochaine pour une nouvelle heure de musique finement sélectionnée par nos invités. 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

Yep, yep, yep, bonjour à tous et à toutes, bienvenue à l'écoute de Groove Makers pour un mix aujourd'hui intitulé Watermelon Jazz avec beaucoup de reprises de jazzy et groovy et funky. Et on commencera avec l'excellent guitariste Boogaloo Joe Jones, première apparition pour ce guitariste qui a influencé la scène acid jazz à juste titre. Et on écoutera I Feel the Earth Move sur un album de 1971 qui s'appelle What It Is. Il y aura ensuite le batteur aux baguettes magiques Bernard Purdy qui reprendra Buddy Miles avec le Dem Change. Et puis Woody Herman qui reprendra It's Your Thing, suivi de Mongo Santamaria qui reprendra lui Listen Here sur son album Mongo's Way, album de 71. Énormissime album de Mongo Santamaria, je vous le recommande. Et puis aussi un artiste japonais aussi sur un album qui s'appelle This is Jazz Rock et qui est un album essentiellement de reprises pour cette actrice qui s'appelle Maeda Inagaki All Star. Et là on écoutera notamment son House of the Rising Sun, suivi de Clarence Wheeler and the Enforcers avec Boosted or Fried, un morceau de 1971. Johnny Hammond Smith aussi avec une reprise de Aretha Franklin, il reprendra Rock Steady, suivi de Lou Donaldson au mieux de sa forme avec son Everything I Do's Gonna Be Funky From Now On pour ce saxophoniste. Moi j'adore cet album là de Lou Donaldson. Blues Mitchell aussi qui suivra avec une reprise aussi sur son album Booty du morceau Respect Yourself de Charles Wright. Et donc après la trompette de Blues Mitchell, on écoutera Quincy Jones Orchestra avec son End La Peculiar, évidemment une bonne reprise aussi de 1965. Et puis Philip Church qui reprendra Cold Sweat sur un très bon album de lui qui s'appelle Darkness Darkness, album de 71 me semble-t-il. Et puis à nouveau Maeda Inagaki All Star avec une reprise là par contre de Herbie Hancock, Watermelon Man. Et puis Funky Organ Grooves avec Coming Home Baby. Et on terminera avec un petit instrumental aussi d'un groupe qui s'appelle The New London Rhythm and the Blues Band qui ont fait aussi un album unique de reprise, plutôt bon, assez excellent, une petite rareté aussi. Donc on terminera avec Soul Man. Mais on commence tout de suite avec le guitariste Boogaloo Joe Jones avec I Feel the Earth Move.

0: Voilà, donc on termine avec Soul Man de New London Rhythm and the Blues Band pour ce mix aujourd'hui intitulé donc Watermelon Jazz, plutôt instrumental jazz et reprise. Et donc si vous voulez podcaster et puis choper la playlist et les pochettes, n'hésitez pas à aller faire un petit tour sur le site de la radio RDWA en tapant www.rdwa.fr pour accéder à tout le contenu de Groovemakers et plus si affinité. Voilà, je vous souhaite à tous en tout cas une très très bonne semaine et je vous dis à tout bientôt. Ciao ciao. Ciao ciao.
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2: 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Il est 22h.

premier jour, l'homme dit que le chiffre soit et le chiffre fut. L'homme vit que cela était bon, alors il compta sur ses doigts pour ne pas l'oublier. 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Le troisième jour, fatigué de compter, l'homme dit que la machine a calculé soit et la machine fut. 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

vous avez raison de dire que c'est pas lucratif. Mais moi, j'ai quand même des yeux ouverts. Quand vous voyez arriver des grands camions pleins de bière qui distribuent, il y a quand même un commerce sur place. Hein, et je parle que de la bière. Hein, que de la bière.

place dans notre société qu'on parle volontiers de révolution. Signe des temps, elle a déjà son salon, le CICOB. CICOB, cela signifie salon de l'informatique, de la communication et de l'organisation de bureaux. C'est en quelque sorte une gigantesque foire à l'ordinateur, unique au monde par son ampleur.

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